fera sa rentrée montréalaise en janvier 27 et elle vient de lancer un album. Ciao, bye, Laurence Saint-Martin qu'on vient d'entendre et Dave Armo qui s'en vient en musique avec Va-t'en pas.

c'est quand même tout un party qui se passe sur stage quand on voit la gang de sale barbe ensemble. Et là, Haï, c'est le titre de la chanson. Et puis là encore, tu dis, Colin, ils ont pas fini de nous trouver des sujets puis des façons de d'amener le party dans leurs chansons et de se démarquer dans les sujets et ou de nous faire... Il y a des images dans leurs paroles, tu sais, c'est le fun. Ça amène un autre niveau d'écriture, vraiment. C'est pas juste du cajun. Je trouve qu'il y a comme vraiment un personnage dans tout ça. C'est le fun. Appel manqué de Gab Forêt, c'est ce qui s'en vient et qui d'ailleurs est en nomination au CCMA Award, Canadian Country Award. Ils ont annoncé dernièrement. Il y a Fred Dionne, Vince Lemire, Laurence Saint-Martin, Francis de Grandprix et Gab Forêt qui sont nommés et qui il y aura un

À l'émission En route vers l'Ouest, c'est facile à reconnaître qu'on fait jouer du Urban Blais avec sa voix très typique, son son, que tu embarques sur la piste de danse, t'as pas le choix. Et notamment, il y a quand même plusieurs spectacles là cet été en festival. Un petit retour, je pense, pour lui. Bon, il faisait toujours quand même du spectacle, là, mais je trouve que là, on le voit un peu plus. Je pense que il y a peut-être des petits projets qui s'en viennent. Hein? On se tient à l'affût, évidemment. Martin Dufort qui s'en vient avec la chanson qui le fait connaître. Voici « Si tu veux ».

On vient d'entendre Whisky. Vous êtes toujours à l'émission En route vers l'Ouest avec moi, Véronique Labbé. Et on s'en va entendre Anthony Godet avec Bikini, qui met de l'ambiance sur le plancher de danse et dans un beach party. Pourquoi pas? On reste dans l'ambiance d'été et de bonne humeur de la musique country.

Elle rock un peu plus, la belle Mégane, la belle qu'on vient d'entendre à l'émission En route vers l'Ouest. On la connaît, très douce, très mélodieuse. Et là, je pense qu'elle a pris son courage à deux coups et elle a dit, là, moi, ça me tente là de défoncer le stage. Mais elle a toujours brûlé les planches, sincèrement. Fait que, tu sais, dans l'écriture, des fois, tu t'écris tes balades, tout ça, puis là, tu te retrouves un peu plus dans les covers pour être capable d'aller chercher ton chien, comme on pourrait dire. Puis à un moment donné, ben il y a une chanson que t'écris qui te fait « Ah, là, ça, je pourrais le faire, là, tu sais. » C'est un peu la même chose, je trouve, que d'apprendre à chanter en français. Tu sais, d'habitude, tu commences... Ben, souvent, en tout cas, tu commences à faire les covers en anglais, puis après ça, tu commences à écrire tes chansons, peut-être en anglais et finalement en français parce que tu veux faire carrière. Il y a comme un peu ce mélange-là en dedans qu'il faut que tu réussisses à trouver la manière de faire pour que tu puisses t'acquérir, là, puis de grounder tout ça, là, tu sais. Fait que bref, en tout cas, c'est un petit aparté ici, là. Une que j'aime beaucoup, qui vient de l'Acadie, c'est Big Deal en Acadie, d'ailleurs, le titre de la chanson, Jenny Lee Lynn Leblanc, qui, elle, pensait pas faire carrière, mais qui s'est lancée, puis il y a une effervescence incroyable autour de son nom, dans le coin de l'Acadie, puis pourquoi pas à l'émission En route vers l'Ouest, on vous l'a fait entendre.

Trudy qu'on vient d'entendre avec toutes ses nuits perdues. Il s'attend de voir ses médias sociaux. Tu vas voir qu'il y a du monde qui la suit. On parle de 100 000 quelques followers. Bref, elle a commencé comme influenceur et là, la musique, évidemment, vient la chercher. Puis elle a du talent, on va se le dire. Elle a tout ce qu'il faut pour être capable de nous faire entendre et voir toutes ses images dans ses paroles avec des vidéoclips, des images, bref, et de l'avoir en spectacle. Je peux te dire que ça aussi est capable. Je pense qu'on est dû. Fred Dion, les Actico, c'est ce qui s'en vient à l'émission Route vers l'Ouest. Ouais.

toujours bien en rythme avec les gars du Nord. À l'émission En route dans l'Ouest, c'était Charlie qu'on vient d'entendre. Et André Bourque qui nous amène dans son humour, comme on l'aime. Et le gars, il a de l'air tellement d'être sérieux. Puis t'sais, mais c'est un bon vivant, puis il est capable d'être allergique au travail. On l'écoute.

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0: Il est 6h ici, Michel Morin, voici l'actualité de la presse canadienne. D'abord, le premier ministre Mark Carney devrait faire une annonce aujourd'hui sur la sécurité énergétique. Cette annonce a lieu à la suite des informations selon lesquelles le Québec et Terre-Neuve et Labrador auraient conclu un accord concernant Churchill Falls. M. Carney sera accompagné du premier ministre de Terre-Neuve et Labrador, Tom Wickham, et de la première ministre du Québec, Christine Fréchette. L'agenda public de la première ministre rapporte aussi une annonce aux côtés du ministre de l'Énergie Bernard Drainville et de la présidente directrice générale d'Hydro-Québec, Claudine Bouchard. Maintenant, le ministre responsable du commerce du Canada-États-Unis, Dominique Leblanc, et le représentant américain du commerce, Jamison Greer, se sont rencontrés hier après-midi. Dominique Leblanc et la négociatrice en chef du Canada, Janice Charette, ont passé le week-end à Washington. Un porte-parole de M. Leblanc a indiqué que cette réunion d'une heure qui s'est déroulée en ligne avait réuni M. Leblanc, M. Greer et Mme Charette et s'était avérée productive, ou constructive plutôt. Les pourparlers se sont intensifiés ces dernières semaines depuis que le président américain Donald Trump a signé un décret prévoyant l'imposition de droits de douane de 50% à compter de mercredi. Et le chef conservateur juge que le premier ministre fait trop de concessions à l'administration Trump et que les négociations traînent. En point de presse à Vancouver, Pierre Poilievre a invité M. Mark Carney à utiliser les ressources naturelles du Canada comme levier de ses pourparlers. On écoute Pierre Poilievre.
1: On doit utiliser nos ressources en minéraux et énergie comme levier positif et nos achats militaires pour inciter les Américains d'enlever les tarifs afin de pouvoir travailler avec nous pour un continent qui est plus fort, plus abordable et plus autosuffisant.
0: Et parmi les points à surveiller lors de cette négociation, bien sûr, la gestion de l'offre au niveau laitier. Et le chef libéral Charles Milliard souhaite maintenir cette gestion alors que la menace de nouveaux droits de douane approche. Le système de gestion de l'offre qui protège le secteur laitier canadien a été cité par les États-Unis comme un point de friction majeur dans les négociations. Si le gouvernement Fréchette a assuré qu'il défendrait la gestion de l'offre, M. Milliard croit que le gouvernement n'en fait pas assez.
2: Je suis très sérieux sur la protection de nos agriculteurs au Québec. Mais encore une fois, pour influencer les discussions du gouvernement canadien, il faut être à la table, il faut s'intéresser, il faut avoir un réseau, il faut avoir de l'information. On a entendu M. Ski, M. Drainville, Mme Fréchette, nous dire qu'ils n'ont pas vraiment d'informations, qu'ils ne sont pas trop au courant, mais que s'il faut s'opposer, ils vont s'opposer. C'est pas ça du leadership au Canada.
0: Et de retour à Pierre Poilievre qui demande à Mark Carney de prolonger jusqu'au 1er juillet 2027 la réduction de la taxe d'assises fédérale sur le carburant. Le chef conservateur espère convaincre le premier ministre de rendre permanente cette baisse de taxe de 10 cents le litre sur l'essence ordinaire qui doit prendre fin le 7 septembre. Voici un extrait de son point de presse tenu à Vancouver.
1: Les conservateurs revendiquent d'appuyer le plan conservateur d'éliminer toutes les taxes sur l'essence d'ici le 1er juillet, afin d'économiser 1 $ pour chaque famille, 20 $ pour faire le plein et 25 sous le litre. Une réduction comme ça va permettre les Canadiens de payer moins pour tout.
0: La présidente du regroupement des maisons pour femmes victimes de violences conjugales, Annick Brazeau, souligne que 80 % des féminicides auraient pu être évités si quelqu'un avait agi. Des signes comme l'isolement, des modifications comportementales ou des blessures inexplicables doivent alerter les proches, voisins ou professionnels. Madame Brazeau recommande de contacter des ressources spécialisées ou le 911, mais toujours avec prudence pour protéger la victime et les témoins.
3: De faire attention pour votre sécurité à vous-même, mais aussi pour la sécurité des victimes, là. Donc, on doit y aller avec doigté, mais quand on est témoin de quelque chose de flagrant, comme n'importe quel citoyen dans n'importe quelle situation, c'est important de faire confiance au corps policier, de les appeler.
0: Et au sport, on va parler de tennis alors que Félix Auger-Aliassime a obtenu sa première victoire depuis le 5 juillet dernier, hier, au deuxième tour de l'Omnium de Cincinnati. Le Québécois, qui avait fait l'impasse sur l'Omnium Banque Nationale à Montréal, a eu, en raison d'une blessure au dos, a vaincu le Grec Stefanos Tsitsipas en 2-7. Et bien voilà, ça complète l'actualité à l'antenne de CIUFM.
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0: Et je vous souhaite un excellent début de journée, très chers amis. Il est 6h05, quel plaisir de vous retrouver une dernière semaine ensemble, puisque mon collègue Rock Harvey sera de retour la semaine prochaine. J'espère que vous avez passé une belle fin de semaine. Il y avait beaucoup de choses pour s'amuser, notamment, bien sûr, la fête acadienne, fête des Acadiens qui avait lieu samedi. Mais on sait qu'il y a des célébrations, des activités qui avaient déjà commencé le jeudi, le vendredi. Donc, grosse fin de semaine pour célébrer. C'est le retour au travail, peut-être pour certains d'entre vous. Alors donc, on vous souhaite un excellent retour au travail. On sait également au Cégep, ça reprend. Bon, les activités qui reprennent tranquillement. Alors, on vous souhaite, on a entamé la deuxième portion du mois d'août également. Aujourd'hui, à l'émission, on va parler de plein de choses. Campagne électorale, la CAQ qui pige dans ses employés pour garnir ses rangs. Et sur la scène locale et régionale, on aura le plaisir de retrouver à nos bulletins de 6h30, 7h30 et 8h30. Mario Cyr qui sera avec nous ce matin. Je vous souhaite une excellente journée. On va parler météo dans un instant.
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0: Et oui, météo pour aujourd'hui, on parle d'averses avec un maximum de 17 degrés. Pour ce soir, généralement nuageux, 30% de probabilité d'averses avec un minimum de 15. Pour demain mardi, alternance de soleil et de nuages, devenant nuageux en après-midi avec un maximum de 21, un humidex de 26 et un aperçu pour mercredi du temps nuageux avec 70% de probabilité d'averses, maximum de 20 degrés. Les moyennes de saison, 20 le jour, 11 la nuit. Le soleil s'est levé plutôt à 5h21. Pour se coucher à 19h35. Et actuellement, on a 15 degrés à Carleton-sur-Mer. On démarre cette émission du matin, Harvey au réveil, avec Ludovic Bourgeois et son père, Tout pour l'amour à CFM. Bonne journée.

chanson de Michel Pagliaro qui l'avait fait en anglais mais reprise en français par Ludovic Bourgeois et son défunt père Patrick Bourgeois. 6h10, je vous souhaite une excellente journée ce lundi. On va parler sport avec Félix Auger-Aliassim qui a obtenu sa première victoire depuis le 5 juillet dernier au deuxième tour de l'Omnium de Cincinnati. Le Québécois qui n'a pas participé à l'Omnium Banque Nationale en raison de blessures au dos a vaincu le Grec Stefano Tsitsipas en 2-7, 6-3, 7-5 en 1h28 de jeu. Au troisième tour, Félix Auger-Aliassim affrontera l'Argentin Juan Manuel Cerundolo. Chez les dames, la Lavalloise Leila Annie Fernandez, 30e tête de série, a été vaincue par Xiu Wang, une qualifiée chinoise. Et dans d'autres matchs, Iga Swiatek a su remonter un court délai de récupération après son triomphe à Toronto jeudi. Elle a défait la Colombienne Emiliana Arango. Et chez les hommes, le champion du volet montréalais de l'Omnium Banque Nationale, l'Américain Ben Shelton, s'est incliné en 2-7 contre le Portugais James Faria, un joueur issu des qualifications. Et ça arrive souvent quand on colle des tournois, que le gagnant perde pratiquement en partant parce qu'il n'est pas relevé encore la fatigue qui traîne de l'autre tournoi, parce que les voyages, hein, l'hôtel et tout ça, donc ça demande énormément d'énergie. Au baseball, défaite des Blue Jays de Toronto, hier 4-3 devant les Yankees de New York. C'est Ben Rice qui a claqué un circuit, ne faisant aucun doute, en 10e manche. Donc, une frappe qui a permis aux Yankees de remporter. Rice a cogné un circuit de 2 points pour briser l'impasse de 2-2. Et soulignons que Tommy John, vainqueur de 288 matchs en 26 saisons et premier joueur à revenir avec un succès après une opération révolutionnaire au coude. Il est décédé à l'âge de 83 ans. Il s'était blessé à un coude en 1974, une blessure qui jusqu'alors sonnait la fin de la carrière des lanceurs. Alors donc c'était un déchirement du ligament collatéral ulnaire. Et John a autorisé le docteur Frank Joe, le médecin des Dodgers, à remplacer le ligament par un tendon prélevé sur son avant-bras. Et Joe estimait les chances de l'opération à 100 contre 1. Et finalement, depuis ce temps-là, plus de 2600 joueurs des ligues majeures et des milliers d'amateurs ont subi cette reconstruction du ligament. Un mot sur le golf, Scottie Scheffler a retrouvé sa forme dominante hier en transformant une avance de 2 coups en une écrasante victoire au championnat FedEx St. Jude. Le golfeur américain a terminé le tournoi avec une ronde de 66, 4 coups sous la normale. Au flag football, l'équipe masculine canadienne de flag football a imité l'équipe féminine hier en se qualifiant pour les Jeux olympiques de 2028 à Los Angeles. Les Canadiens y sont parvenus en ayant le dessus 34-26 sur les Mexicains lors d'un match pour la médaille de bronze au championnat du monde de Düsseldorf en Allemagne. Ben voilà, ça complète les sports. On s'en va en musique avec Kill Em et qu'on se raconte à CUFM.

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3: 6h18 minutes dans l'actualité du jour. Bon, on va parler de plus en plus de cette campagne électorale qui se prépare et la CAQ pige ou encore l'équipe Fréchette pige dans ses employés pour garnir ses rangs. Donc, pendant que la première ministre Fréchette tente de convaincre les électeurs du renouveau de la CAQ, elle doit se tourner vers des employés de longue date de la formation pour afficher des candidatures dans l'ensemble des 127 circonscriptions parce qu'on passe de 125 à 127 circonscriptions. On espère qu'à 127 députés, qu'il y a des affaires qui vont avancer. Peut-être qu'à 125, ça ne marchait pas. 127, on ne sait pas. Près du tiers des nouveaux visages de la coalition Avenir Québec ou de l'équipe Christine Fréchette, en vue de l'élection, sont d'anciens employés politiques du gouvernement sortant. Et ça fait dire à quelques analystes que ça ne se bouscule pas aux portes pour aller pour se joindre au vent de fraîcheur que tente de nous dire la première ministre Christine Fréchette. Alors donc, ça veut dire que si ça se bouscule pas aux portes, on a de la difficulté à recruter. Alors, donc, on se tourne vers le personnel en place. Et je vous en glisse un petit mot tout à l'heure, le chef conservateur Pierre Poilievre qui estime que le gouvernement fédéral devrait accorder aux Canadiens au moins 10 mois supplémentaires d'allègement à la pompe. Les libéraux avaient suspendu la taxe fédérale sur les carburants en avril en réponse à la guerre menée par les États-Unis et Israël contre l'Iran et la hausse des prix. Et ça devrait se terminer le 7 septembre prochain et cette initiative permet de réduire le prix de l'essence de 10 cents par litre et celui du diesel de 4 cents par litre. Et le calcul de Pierre Poilievre, bon, sur papier, ça paraît bien, mais dans les faits, c'est toujours une autre affaire. C'est que c'est sûr que dans son calcul à lui, on pourrait économiser beaucoup, économiser également sur l'épicerie et tout, mais est-ce que ça se fait réellement? Quand on baisse le prix de l'essence, les taxes, est-ce que les gens profitent pas pour continuer de grimper le prix parce qu'on paye moins de taxes? Parce que c'est toujours facile à dire ce genre de choses-là. Le calcul sur papier, il est très bon, mais c'est dans la réalité que c'est une autre histoire. Et Statistique Canada doit publier ce matin les nouveaux chiffres de l'inflation pour le mois de juillet. Le taux d'inflation annuel devrait avoir légèrement augmenté pour atteindre 2,9% le mois dernier, après avoir fortement reculé de 2,8% en juin, selon un sondage réalisé auprès d'économistes par LSE. G Data and Analytics et les automobilistes canadiens ont pu souffler un peu à la pompe en juin grâce au progrès des négociations de paix dans le conflit iranien qui ont permis de contenir les cours mondiaux du pétrole. Mais c'est loin d'être réglé encore cette histoire-là. Parce que même Donald Trump disait dernièrement qu'éventuellement, il veut que le détroit d'Ormuz devienne territoire américain. Mais c'est loin d'être fait parce que je pense que les Iraniens ont encore la mainmise sur ce détroit, même si Donald Trump nous dit que ça ne se fait pas, que les Américains ont le contrôle. Enfin, c'est toujours qui dit vrai. Là-dessus, on va prendre un bon petit café ce matin avec Luan Larobina. C'est une belle guitare qui nous vient de l'Argentine, en passant par Gaspé, bien sûr. Vos de mi vida à CFM et dans quelques instants, à 6h30, notre collègue Mario Cyr sera avec nous pour l'actualité locale et régionale.

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3: Il est 6h30 et Mario Cyr est avec nous pour l'actualité. Bonjour Mario.
4: Bonjour Michel.
3: Bon, il va avoir des petits yeux ce matin. 1439 paires de petits yeux qui vont s'en aller au cégep de la Gaspésie pour la rentrée.
4: Oui, ce nombre s'ajoute 145 personnes inscrites aux attestations d'études collégiales offertes en formation continue. Et l'an passé, le cégep accueillait 1352 étudiants. Et le nombre d'étudiants est cependant à la baisse au campus de Carleton. 338 étudiants sont inscrits, comparativement à 351 l'an passé. Ils sont 742 à Gaspé, secteur francophone, 98 secteur anglophone, 90 à l'École des Pêches, et 171 aux îles de la Madeleine. La hausse constatée cette année peut s'expliquer par différents facteurs. Il s'agit de la première année où le programme technique policière du campus de Gaspé accueillera deux cohortes et les options d'études aventure études et recherche études attirent aussi plusieurs personnes. On constate également une augmentation du nombre de demandes de mobilité entre cégeps. Et le nombre d'étudiants étrangers a fortement diminué. Seulement 75 sont attendus pour cette rentrée 2026, alors que 109 étaient attendus à pareille date l'an dernier.
3: Maintenant, nouveau rebondissement à Passe-Pébiac.
4: Oui, c'est le directeur général Daniel Langlois qui quitte ses fonctions. La nouvelle qui avait été publiée par un conseiller vendredi sur les réseaux sociaux a été confirmé par le maire Jérémy Laplante en soirée. Le maire précise que Daniel Langlois quitte pour prendre sa retraite. Le maire est informé de la décision vendredi à midi. Daniel Langlois demeure donc en poste pour les 12 prochaines semaines, le temps de lui trouver un remplaçant. Et rappelons que les relations semblent tendues entre le maire et la direction générale depuis la suspension unilatérale du directeur de la culture par le maire. Suite à cette décision, la direction générale avait annoncé la suspension de la très grande majorité des activités culturelles, une décision qui avait été dénoncée par Jérémy Laplante.
3: Et Mario, contrairement à d'autres régions du Québec, le service incendie Avignon-Ouest a été peu sollicité cet été.
4: Oui, il s'agirait en fait d'une saison très calme selon le directeur incendie Matapédia Les Plateaux, Rémi Galland. Si le temps pluvieux des dernières semaines a permis de réduire le nombre d'incendies sur le territoire, le nouveau directeur incendie pour la région Matapédia-les-Plateaux, Rémi Galland, constate avec satisfaction le peu d'opérations sur terre ou sur mer menées par les pompiers.
5: On a eu une saison jusqu'à maintenant relativement tranquille. Normalement, on a des accidents ou des sauvetages, mais cette année, ça a vraiment été tranquille. On espère que ça va continuer dans ce sens-là pour le restant de l'année.
4: Et comme les pompiers font partie des premiers intervenants appelés sur les lieux d'accident, Rémi Galland invite les automobilistes à la prudence et surtout à être patients.
5: On va conseiller aux gens d'être patients sur les routes, parce qu'on sait qu'il y a beaucoup de trafic quand même dans la région. Là. C'est une région vraiment touristique. On leur conseille d'être patients, de planifier leurs déplacements, puis être courtois sur les routes.
4: Et avec la fin de l'été qui approche, le directeur appelle qu'il faut commencer à planifier la réouverture des systèmes de chauffage.
5: L'automne s'en vient, qu'on le veuille pas. Ça commence à être le temps de planifier le nettoyage des cheminées, des choses comme ça, là, se préparer tranquillement pour l'hiver, là, pour pas être pris de court à la dernière minute.
4: Et on vous rappelle que les pompiers sont maintenant équipés pour effectuer des opérations sur l'eau été comme hiver.
3: Mario Cyr, merci beaucoup.
4: Merci.
3: On se reparle à 7h30. Il est 6h33.
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0: Météo pour aujourd'hui. On débute cette semaine avec quelques averses pour aujourd'hui, avec un maximum de 17 degrés. Donc, c'est pas tellement compliqué comme météo. Pour ce soir, généralement nuageux, 30% de probabilité d'averses et aussi un minimum de 15 pour la nuit. Demain, mardi, alternance de soleil et de nuages, devenant nuageux en après-midi, maximum 21. Et un aperçu pour mercredi, nuageux, 70% de probabilité d'averses avec un maximum de 20. À quoi ressemble la semaine? Du soleil demain, mercredi de la pluie, soleil jeudi, vendredi, samedi. C'est la tendance ce matin, mais on verra parce que c'est quand même assez loin tout ça. Et actuellement, à Carleton-sur-Mer, on a un thermomètre qui nous indique 15 degrés. On entend beaucoup parler de la rentrée scolaire et on dit, ben oui, ça coûte cher, les effets, les duo time et tout ça et tout ça. Et il y a Jean-Nicolas Blanchette en fin de semaine et j'ai retenu ça, c'est en deux parties, vous pouvez lire ça sur le Journal de Montréal et ça vaut vraiment la peine parce que aussi, c'est la rentrée du hockey. Et là, on s'aperçoit que le jeune qui avait 12 ans, ben, a grandi, engraisse un peu et tout et tout. Alors donc, faut changer l'équipement et tout ça. Et ce que dit Nicolas Blanchette, c'est que le hockey n'a pas été touché par l'inflation. Et là, ben, il s'est entretenu, bien sûr, avec beaucoup de gens pour en arriver à cette à ça. Vous allez vous étouffer dans votre café, bien sûr, parce qu'il dit qu'il y a 25 ans, ça coûtait 350 $. Et là, bien entendu, ça dépend. Là, lui, il est à Charlebourg, à Québec. Ça dépend tout le temps des endroits. Il disait que ça coûtait 350 $ l'inscription. Et aujourd'hui, ça en coûte 40 $ de plus. Ça coûte 40 $ de plus. Alors, il dit que l'inflation n'a pas tellement touché le hockey au niveau des inscriptions et que ça coûte beaucoup plus cher à Montréal. Et ce qu'il dit aux parents, c'est qu'il y a trois pièges à éviter. D'abord, l'effet des ce que l'enfant veut, le coût de l'équipement neuf comparativement à de l'équipement usagé et les camps de perfectionnement. Alors, ce qu'il dit là-dessus, c'est que c'est sûr et certain que ça coûte très cher. Un CCM vend un bâton 440 $ pour les 11-12 ans. Il dit que ça doit coûter à peu près 45 $ à produire. Il l'a vu demander des protège-coudes à 210 $. Il dit, je suis parti à Rive. Il dit que c'est carrément fou. Alors, il dit, cher parents, payez, mais faites attention. Et vous ne payez pas pour que votre enfant joue mieux quand vous payez un bâton de hockey très cher. Vous payez pour voir Bauer et CCM écrit dessus. Et là, il dit, parle de bullshit également. Et il dit que c'est précisément là, pour cette raison que tout le monde raconte que le hockey n'est pas accessible pour tout le monde, parce que là,

Il parle qu'aux États-Unis, pour un enfant de 8 ans, l'inscription peut coûter entre 3 500 $ à New York, 2 700 $ à Hartford. Ici, ça coûte environ 350 à 400 $, dépendamment des endroits, bien entendu. Et aussi, ce qu'il dit, c'est que dans au niveau de l'équipement, ben, si on choisit de l'usager, on peut réduire sa facture énormément. Énormément de sa facture. Alors c'est quand même intéressant. On parle par exemple pour un enfant de 12 ans, la facture peut monter à 4 000 $. Mais si on y va dans l'usager, ça peut faire baisser énormément la facture. Et aussi, il parle du troisième piège, c'est-à-dire les camps de perfectionnement. Il dit que souvent il y a un entraîneur qui vous explique que votre enfant devrait fortement participer au camp s'il veut avoir une chance de monter au niveau de l'année suivante. Et là, ben, il dit, cet entraîneur-là est imbécile. C'est un imbécile. Parce que, ce que dit Jean-Nicolas Blanchette, les études le prouvent, la diversification sportive est excellente pour le développement d'un jeune athlète. Je le sais parce que j'ai coaché toute ma vie, nous dit Nicolas, c'est pas moi qui ai coaché. Et parce que la logique est assez simple. Un enfant qui développe plusieurs habiletés sportives devient généralement un athlète plus complet. Alors, je vous invite à lire ça, c'est très intéressant. Et donc, on a 3 pièges à éviter. Ce que l'enfant veut réellement, qui coûte très, très cher. Le coût de l'équipement versus neuf et usagé et les camps de perfectionnement, est-ce que ça vaut vraiment la peine? Alors, parce qu'on sait que des fois, dans l'esprit des parents, on veut tellement qu'ils montent dans la Ligue nationale de hockey et gagner plusieurs millions de dollars. Mais vous savez qu'aujourd'hui, il y a peu de jeunes qui réussissent à faire ça aujourd'hui du côté de la Ligue nationale. Il y a des Québécois qui montent, mais on sait qu'il y a un marché international maintenant. On recrute un peu partout. Alors, c'est beaucoup plus difficile. Alors, donc, à vous de juger dans tout ça, et je vous invite, si vous êtes parent, mais que votre jeune joue au hockey, allez lire tout ça, c'est pas mal intéressant. Ben, Olivier Brousseau, lui, nous dit qu'il voulait jouer au hockey, 6h47.

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0: Roxane Bruno et Michael Bublé, duo improbable côté musique, ça nous a donné qu'est-ce qu'ils font ensemble ces deux-là, mais ça donne quelque chose de vraiment intéressant. 6h54, on s'en va aux informations de 7h. Je vais vous parler de cette fameuse entente entre le Québec et Terre-Neuve et Labrador concernant Churchill Falls, et on va revenir bien sûr sur les négociations qui se déroulent aux États-Unis concernant le Canada et les États-Unis, donc parce qu'il y a des tarifs douaniers qui doivent entrer en vigueur mercredi. On vous parle de tout ça dans quelques instants.
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0: Il est 7h ici, Michel Morin. Voici l'actualité de la presse canadienne. D'abord, le premier ministre Mark Carney devrait faire une annonce aujourd'hui sur la sécurité énergétique. Cette annonce a lieu à la suite des informations selon lesquelles le Québec et Terre-Neuve et Labrador auraient conclu un accord concernant Churchill Falls. M. Carney sera accompagné du premier ministre de Terre-Neuve et Labrador, Tony Wakeman, et de la première ministre du Québec, Christine Fréchette. L'agenda public de la première ministre Fréchette rapporte aussi une annonce aux côtés du ministre de l'Énergie Bernard Drainville et de la présidente directrice générale d'Hydro-Québec Claudine Bouchard. Le ministre responsable du Commerce Canada-États-Unis, Dominique Leblanc, et le représentant américain au commerce Jamieson Greer se sont rencontrés hier après-midi. Dominique Leblanc et la négociatrice en chef du Canada, Janice Charette, ont passé le week-end à Washington. Un porte-parole de M. Leblanc indiquait que cette réunion d'une heure qui s'est déroulée en ligne avait réuni M. Leblanc et M. Greer et Mme Charette qui s'était avérée constructive. Les pourparlers se sont intensifiés ces dernières semaines depuis que le président américain Donald Trump a signé un décret prévoyant l'imposition de droits de douane de 50 % à compter de mercredi. Par ailleurs, le chef conservateur juge que le premier ministre fait trop de concessions à l'administration Trump et que les négociations traînent. En point de presse à Vancouver, Pierre Poilievre a invité M. Carney à utiliser les ressources naturelles du Canada comme levier de ses pourparlers.
1: On doit utiliser nos ressources en minéraux et énergie comme levier positif et nos achats militaires pour inciter les Américains d'enlever les tarifs afin de pouvoir travailler avec nous pour un continent qui est plus fort, plus abordable et plus autosuffisant.
0: Et la gestion de l'offre au Canada, bien sûr, est un point litigieux avec les États-Unis. Le chef libéral Charles Milliard souhaite maintenir cette gestion de l'offre alors que la menace de nouveaux droits de douane approche. Le système de gestion de l'offre qui protège le secteur laitier canadien a été cité par les États-Unis comme un point de friction majeur dans les négociations. Si le gouvernement Fréchette est assuré qu'il défendra la gestion de l'offre, M. Milliard croit que le gouvernement n'en fait pas assez.
2: Je suis très sérieux sur la protection de nos agriculteurs au Québec. Mais encore une fois, pour influencer les discussions du gouvernement canadien, il faut être à la table, il faut s'intéresser, il faut avoir un réseau, il faut avoir de l'information. On a entendu M. Ski, M. Drainville, Mme Fréchette nous dire qu'ils n'ont pas vraiment d'informations, qu'ils ne sont pas trop au courant, mais que s'il faut s'opposer, ils vont s'opposer. C'est pas ça du leadership au Canada.
0: Et de retour à Pierre Poilievre qui demande à Mark Carney de prolonger jusqu'au 1er juillet la réduction de la taxe d'accise fédérale sur le carburant. Le chef conservateur espère convaincre le premier ministre de rendre permanente cette baisse de taxe de 10 cents le litre sur l'essence ordinaire qui doit prendre fin le 7 septembre. Voici un extrait de son point de presse tenu à Vancouver.
1: Les conservateurs revendiquent d'appuyer le plan conservateur d'éliminer toutes les taxes sur l'essence d'ici le 1er juillet, afin d'économiser 1 $ pour chaque famille, 20 $ pour faire le plein et 25 sous le litre. Une réduction comme ça va permettre les Canadiens de payer moins pour tout.
0: Maintenant, la présidente du regroupement des maisons pour femmes victimes de violences conjugales, Annick Brazeau, souligne que 80 % des féminicides auraient pu être évités si quelqu'un avait agi. Des signes comme l'isolement, des modifications comportementales ou des blessures inexplicables doivent alerter les proches, voisins ou professionnels. Madame Brazeau recommande de contacter des ressources spécialisées ou le 911, mais toujours avec prudence pour protéger la victime et les témoins.
3: C'est important de faire attention pour votre sécurité à vous-même, mais aussi pour la sécurité des victimes, là. Donc, on doit y aller avec doigté, mais quand on est témoin de quelque chose de flagrant, comme n'importe quel citoyen dans n'importe quelle situation, c'est important de faire confiance au corps policier, de les appeler.
0: Et au sport, en terminant, au tennis, Félix Auger-Aliassime a obtenu sa première victoire depuis le 5 juillet dernier au deuxième tour de l'Omnium de Cincinnati. On se rappelle que le Québécois qui avait fait l'impasse sur l'Omnium Banque Nationale à Montréal n'avait pu jouer en raison d'une blessure au dos, mais il a vaincu hier le Grec Stefanos Tsitsipas en 2-7. Et bien voilà, c'est ce qui complète l'actualité à l'antenne de CUFM.
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0: Eh bien, pour aujourd'hui, c'est pas tellement compliqué. On va avoir des averses pour débuter la semaine, mais on aura du soleil au cours de la semaine, espérons-le, bien sûr, mais ça fait du bien quand même. Quelques averses, maximum de 17 pour aujourd'hui. Et c'est la rentrée, c'est vrai, on va saluer les jeunes du cégep qui doivent se lever. Je parlais de petits yeux tout à l'heure, quand on a fait la... On a travaillé au cours de l'été, on a profité de la vie, mais là, c'est le retour du cégep. Je vous souhaite un beau retour. Ce soir, généralement nuageux, minimum de 15 pour la nuit. Demain, alternance de soleil et de nuages, maximum 21, humidex 26. Et mercredi, nuageux, 70 % de probabilité d'averse, maximum de 20. Et actuellement, à Carleton-sur-Mer, on a un thermomètre qui nous indique 16 degrés. Voici Brian Adams. Have you ever really, really, I love more woman à CFM.

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5: La voix de la mer, CFM, la radio numéro 1 de la Baie des Chaleurs. 7h13, au sport, Félix Auger-Aliassime a obtenu sa première victoire depuis le 5 juillet dernier au deuxième tour de l'Omnium de Cincinnati. Il a défait le grec Stefanos Tsitsipas en 2-7 hier. Au troisième tour, le Québécois affrontera l'Argentin Juan Manuel Cerulolo. Et chez les dames, la Lavalloise Leila Annie Fernandez, 30e tête de série, a été vaincue par Xi Wang, une Chinoise. Et dans d'autres matchs, Iga Swiatek a su surmonter un court délai de récupération après son triomphe à Toronto. Elle a défait la Colombienne Emiliana Arango. Et chez les hommes, eh bien, le champion de l'Omnium Banque Nationale la semaine dernière, l'Américain Ben Shelton, a été sorti en 2 manches contre le Portugais Jamie Faria. Au baseball, défaite des Blue Jays de Toronto, 4-3 devant les Yankees de New York. Ça s'est fait en 10e manche grâce à un circuit de Ben Rice. Et soulignons au golf, Scottie Scheffler a retrouvé sa forme dominante hier, transformant une avance de 2 coups en une écrasante victoire au championnat FedEx St. Jude. Il a terminé 4 coups sous la normale. Et au flag football, l'équipe masculine canadienne de flag football a imité l'équipe féminine hier en se qualifiant pour les Jeux olympiques de 2028 à Los Angeles. Les Canadiens y sont parvenus en battant les Mexicains 34-26 lors du match pour la médaille de bronze au championnat du monde à Düsseldorf en Allemagne. On s'en va en musique avec Qualité Motel et Chaud Patate à suivre.
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2: 7h18, bon, on sait qu'avec la campagne électorale, il y a bien des chefs de parti qui lancent des promesses et des promesses, et il y a toujours des journalistes qui vont vérifier, mais ça a-t-il de l'allure, ces promesses-là? Ben, c'est ce qu'a fait Thomas Gerbin de Radio-Canada. Donc, la promesse du Parti québécois d'une passe mobilité à 95 $ par mois partout au Québec privera les principales sociétés de transport de revenus d'au moins 77 M$ par année. Des données inédites obtenues par Radio-Canada ont permis de chiffrer la mesure, ce que le parti politique refusait de faire avant le dévoilement de son cadre financier. Parce qu'on lance des choses, hein, on lance des promesses, ça a de l'allure. Hein. Bon, les gens dans les grandes villes paieraient, même, je pense ici, chez nous, on pourrait payer 95 $ par mois, et il n'y a pas de problème. Mais en même temps, ben, les sociétés de transport vont faire l'argent comment? Ben, c'est là l'affaire, parce qu'il va y avoir un manque à gagner. Il faudra ajouter l'impact financier pour les transporteurs interurbains par autocar, puisque Radio-Canada a appris que le Parti québécois s'engagera également à offrir un rabais pour le transport en autocar. Et selon les sources de Thomas Gerbin, l'engagement en transport collectif du Parti québécois, annoncé le 12 août, sera l'une de ses promesses les plus coûteuses durant la campagne électorale. Alors donc, c'est à suivre. On va voir comment va réagir Paul Saint-Pierre Plamondon. Également, ben, on vit ça ici, bien un peu partout. On parle, c'est du côté de l'agence QMI. De nombreuses villes et villages du Québec qui font face à une multiplication des actes de vandalisme sur des infrastructures publiques. Une situation qui inquiète. Et on parle à Lévis seulement. On recense déjà une cinquantaine d'incidents depuis le début de l'année. Et l'histoire là-dedans, c'est qui paye pour ça? Eh bien, lorsqu'une ville doit puiser dans ses réserves pour réparer ses dégradations, elle a moins d'argent pour construire de nouveaux équipements. Et si les dépenses dépassent le budget prévu, le compte de taxes peut également augmenter l'année suivante. Mettre de l'argent de côté par prévention d'un acte de vandalisme veut aussi dire qu'il y aura moins d'argent pour financer de nouveaux projets sportifs ou récréatifs. Et la demande demeure tout de même aussi forte pour ces infrastructures. Donc, les enveloppes disponibles sont déjà souvent dépassées et 300 millions de dollars sont prévus pour construire de nouvelles infrastructures dans les municipalités et les écoles. Alors, donc, ça veut dire que quand il y a du vandalisme à quelque part, finalement, ben, c'est toujours le citoyen qui va finir par payer parce que la municipalité va réparer, bien sûr, mais la municipalité, d'où vient l'argent de la municipalité? De nos poches. Alors, donc, faut faire attention à ça. Et peut-être le mentionner des fois aux ados, des fois, ben je dis les ados, peut-être parce que je sais qu'on a tous vécu, on a tous passé par là, mais quand même, les actes de vandalisme, ben ça finit par coûter cher aux municipalités et aux villages également, qui peinent à avoir de l'argent. Maintenant, voici deux frères, Léo Gagné, et on s'en va aux informations de 7h30 avec Mario Cyr.

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0: 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Voici maintenant le bulletin d'information régionale.
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2: Il est 7h30, Mario Serre est avec nous. Bonjour Mario.
3: Bonjour Michel.
2: D'abord, une troisième personne souhaite porter les couleurs du Parti québécois dans Bonaventure.
3: Oui, il s'agit de Sébastien Pagé de Chandler. L'homme de 36 ans est économiste de formation. Il travaille comme analyste et conseiller en développement régional au ministère des Affaires municipales. Il est revenu en Gaspésie en 2019 après ses études à Rimouski et à Québec. Il a milité au sein de l'association péquiste de Bonaventure de 2019 à 2022, dont 2 ans sur l'exécutif. Se lancer en politique a toujours été un rêve pour lui. Il affirme sentir des appuis dans la communauté et au sein de sa famille. Il est devenu indépendantiste à 21 ans après un séjour estival au Canada.
4: Exactement. Moi, j'étais un fédéraliste mou, j'oserais dire. J'étais un fédéraliste qui croyait à une réforme de la fédération canadienne. Mais j'ai, en plus d'observer la réalité qu'il y a vraiment deux solitudes, on est deux cultures différentes, il y a plus que ça, il n'y a pas d'ouverture à une réforme de ce système-là qui ne marche plus pour nous, qui ne marche plus pour les Autochtones.
3: Et plusieurs dossiers l'intéressent. Il mentionne la crise du logement et le transport, mais tout passe par le développement économique et la revitalisation de la Gaspésie. Il faut augmenter les salaires en attirant des entreprises privées, augmenter le nombre de diplômés et travailler sur la démographie.
4: Mais je pense qu'en particulier sur l'attraction des citoyens, il y a quelque chose à faire. On doit essayer de lutter contre notre déclin démographique. On a des belles initiatives, mais il y a peut-être, je pense qu'il y a plus à faire grâce à de la coordination.
3: Le président du syndicat des infirmières, infirmières auxiliaires et inhalothérapeutes, Pierre-Luc Bugeaud, Nancy Anglert, conseillère à Passepébiac, souhaite aussi représenter le Parti québécois. Et si les candidatures sont jugées conformes, une investiture aura lieu le 22 août. Le lieu et l'heure restent à préciser.
2: Maintenant, le cégep de la Gaspésie accueille aujourd'hui 1439 étudiants pour la rentrée.
3: Oui, à ce nombre s'ajoutent 145 personnes inscrites aux attestations d'études collégiales offertes en formation continue. Et l'an passé, le cégep accueillait 1352 étudiants. Le nombre d'étudiants est cependant à la baisse au campus de Carleton. 338 étudiants sont inscrits comparativement à 351 l'an passé. Ils sont 742 à Gaspé, secteur francophone, 98 au secteur anglophone, 90 à l'École des Pêches et 171 aux îles. La hausse constatée cette année peut être expliquée par différents facteurs. Il s'agit de la première année où le programme technique policière du campus de Gaspé accueillera 2 cohortes et les options d'études aventure-études et recherche-études attirent également plusieurs personnes.
2: Mario, il y a de nouveaux rebondissements à Passepébiac.
3: Oui, le directeur général Daniel Langlois quitte ses fonctions et la nouvelle qui avait été publiée par un conseiller vendredi a été confirmée par le maire Jérémy Laplante en soirée. Le maire précise que Daniel Langlois quitte pour prendre sa retraite et le maire est informé de la décision vendredi à midi. Daniel Langlois demeure en poste pour les 12 prochaines semaines, le temps de lui trouver un remplaçant. Et rappelons que les relations semblent tendues entre le maire et la direction générale depuis la suspension unilatérale du directeur de la culture par le maire. Suite à cette décision, la direction générale avait annoncé la suspension de la très grande majorité des activités culturelles, une décision qui avait été dénoncée par Jérémy Laplante. Rappelons aussi que la suspension du directeur de la culture a été annulée de façon unanime par les conseillers qui réclament la démission du maire.
2: Et contrairement à d'autres régions du Québec, le service incendie Avignon-Ouest a été peu sollicité cet été.
3: Oui, il s'agira en fait d'une saison très calme selon le directeur incendie Matapédia Les Plateaux, Rémi Galland. Et si le temps pluvieux des dernières semaines a permis de réduire le nombre d'incendies sur le territoire, le directeur incendie constate avec satisfaction le peu d'opérations sur terre ou sur mer menée par les pompiers.
5: On a eu une saison jusqu'à maintenant relativement tranquille. Normalement, on a des accidents ou des sauvetages, mais cette année, ça a vraiment été tranquille. On espère que ça va continuer dans ce sens-là pour le restant de l'année.
3: Et comme les pompiers font partie des premiers intervenants appelés sur les lieux d'accident, Rémi Galland invite les automobilistes à la prudence, mais surtout à être patients.
5: On va conseiller aux gens d'être patients sur les routes, parce qu'on sait qu'il y a beaucoup de trafic quand même dans la région. Là. C'est une région vraiment touristique. On leur conseille d'être patients, de planifier leurs déplacements, puis être courtois sur les routes.
3: Et avec la fin de l'été qui approche, le directeur rappelle qu'il faut commencer à planifier la réouverture des systèmes de chauffage.
5: L'automne s'en vient, qu'on le veuille pas. Ça commence à être le temps de planifier le nettoyage des cheminées, des choses comme ça, là, se préparer tranquillement pour l'hiver, là, pour pas être pris de court à la dernière minute.
3: Et voilà, Michel, c'est ce qui complète ce bulletin d'information.
2: Merci beaucoup, Mario Cyr. Il est 7h36 et on se reparle à 8h30.
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8: 7h43 minutes. Sophie Durocher du Journal de Montréal nous apprend ce matin que la maison de Radio-Canada, le siège social de CBC Radio-Canada à Montréal, vient de passer entre les mains d'une société d'investissement américaine, une société d'investissement immobilier privée américaine, s'appelle Verion. Donc, ça appartenait à une société canadienne, Broncolini, et le siège social est à Montréal, mais là, ça vient d'être vendu. Alors, ce qui fait en sorte que Radio-Canada, simple locataire, va dorénavant verser les impôts des Canadiens, le loyer annuel là, de 21 millions de dollars qu'il payait à la compagnie canadienne, à des Américains multimilliardaires dont le siège social est situé au 437 Madison Avenue à New York. Alors donc, elle trouve que c'est quand même assez ironique au moment où le Canada de Mark Carney vante l'importance d'avoir une identité forte et tente de se distancer de notre voisin du Sud, son diffuseur public, le symbole même de cette identité nationale va payer 1,75 million de dollars par mois à une compagnie américaine. Et elle pose quelques questions. Comment va se sentir Mark Miller, ministre de l'Identité et de la Culture canadienne, qui vient de donner un congé de taxes à Netflix aux Américains en apprenant que le financement de Radio-Canada va en partie dans les poches américaines? Comment vont se sentir les journalistes de Radio-Canada qui passent leur temps à dénoncer les États-Unis de Trump, sachant que leur proprio est maintenant américain? américain. Et que pense Mark Carney du lien étroit entre le diffuseur public et un pays avec lequel il essaye de prendre ses distances? Et comment vont réagir les contribuables canadiens en apprenant qu'ils envoient leur fric à New York? Alors donc, c'est ce que nous dit Sophie Durocher ce matin dans le Journal de Montréal. On a un petit concours ce matin pour vous. D'ailleurs, on en a deux. Il y en a un petit peu plus tard ce matin. Notre directrice générale, Sandra McNeil, sera avec nous un peu plus tard concernant le concours La chanson mystère. Donc, en fin d'émission, à peu près dans une heure, on a deux passes pour adultes sur le catamaran taxi à Carleton-sur-Mer. Mais pour le moment, ben, c'est une inscription pour une micro-puce pour chien ou chat. Donc, il y aura deux sessions. Une à Carleton le 19, donc c'est mercredi, et une autre le 21 août prochain, Bonne Aventure. Donc, une micro-puce implantée sous la peau de l'animal permet, bien sûr, de connaître le propriétaire, son nom et ses coordonnées. Et si vous voulez profiter de la clinique, il en coûtera seulement $50 au lieu de $100 pendant ces journées de micro-puçage. Cette activité est organisée par le Réseau de protection animale de la Baie des Chaleurs et Micro-puce Québec, visant à améliorer la gestion animalière sur le territoire. Alors, si ça vous tente, je prends le cinquième appel. Je prends le cinquième appel au 418-364-7094, poste 105, ou le 1-855-364-7094, poste 105, pour emporter un micro-puçage. Là-dessus, voici Jordan et Dor à CUFM.

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3: Météo pour aujourd'hui. En ce lundi, on débute la semaine avec des petits nuages et de la pluie. Donc, des averses avec un maximum de 17. Ce soir, généralement nuageux. 30% de probabilité d'averses tôt ce soir avec un minimum de 15 pour la nuit. Demain mardi, alternance de soleil et de nuages devenant nuageux en après-midi avec un maximum de 21 et un aperçu pour mercredi du temps nuageux. 70% de probabilité d'averses avec un maximum de 20 degrés. Soleil jeudi, vendredi, samedi, si la tendance se maintient, mais c'est quand même pas si mal. Donc, pour la semaine, on souhaite un beau retour en classe pour les étudiants et étudiantes du Cégep qui ont possiblement profité de leur été. Mais là, c'est les petits yeux ce matin qui vont rentrer. Hein? Ça doit faire. Hein? Si on a travaillé, on a fait la vie nocturne, on a profité de l'été. Maintenant, on rentre avec des petits yeux à l'école ce matin. Alors, bon retour, les amis. Et du côté de l'actualité de la presse canadienne, je vous présente ça dans quelques instants. On va parler, bien sûr, on va faire le point sur les négociations entre le Canada et les États-Unis. Il y a beaucoup de points qui achoppent, bien sûr, dont, bien sûr, la fameuse gestion de l'offre au niveau des produits laitiers. On sait que les États-Unis voudraient rentrer leur lait ici et le Canada tente de protéger, j'imagine, tout ça, mais comment ça se négocie? Je voudrais pas être à la table des négociations. On sait que les partis d'opposition en ont beaucoup contre le premier ministre Mark Carney, mais je voudrais pas, je pense qu'il y a pas personne qui voudrait être assis à la table des négociations actuellement. Alors, on va voir comment ça va se terminer tout ça. On vous parle d'autres sujets également dans quelques instants lors de l'actualité de la presse canadienne. Pour le moment, on s'en va en musique avec Zaz qui a repris la chanson Champs-Élysées à CFM. Il est 7h51. Michel Morin, quel plaisir de vous accompagner jusqu'à 9h.

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0: Il est 8h, ici Michel Morin. Je vous souhaite un excellent début de journée. Bon lundi, nous sommes le 17 août 2026. Voici l'actualité de la presse canadienne. D'abord, le premier ministre Mark Carney devrait faire une annonce aujourd'hui sur la sécurité énergétique. Cette annonce a lieu à la suite des informations selon lesquelles le Québec et Terre-Neuve et Labrador auraient conclu un accord concernant Churchill Falls. M. Carney sera accompagné du premier ministre de Terre-Neuve et Labrador, Tony Weckman, et de la première ministre du Québec, Christine Fréchette. L'agenda public de la première ministre Fréchette rapporte aussi une annonce aux côtés du ministre de l'Énergie, Bernard Drainville, et de la présidente directrice générale d'Hydro-Québec, Claudine Bouchard. Le ministre responsable du commerce Canada-États-Unis, Dominique Leblanc, et le représentant américain au commerce, Jamison Greer, se sont rencontrés hier après-midi. Dominique Leblanc et la négociatrice en chef du Canada, Janice Charette, ont passé le week-end à Washington. Un porte-parole de M. Leblanc a indiqué que cette réunion d'une heure qui s'est déroulée en ligne avait réuni M. Leblanc, M. Greer et Mme Charette, qui s'est avérée constructive. Les pourparlers se sont intensifiés ces dernières semaines depuis que le président américain, Donald Trump, a signé un décret prévoyant l'imposition de droits de douane de 50% à compter de mercredi. De son côté, le chef conservateur juge que le premier ministre fait trop de concessions à l'administration Trump et que les négociations traînent. En point de presse à Vancouver, Pierre Poilievre a invité M. Carney à utiliser les ressources naturelles du Canada comme levier de ses pourparlers.
1: On doit utiliser nos ressources en minéraux et énergie comme levier positif et nos achats militaires pour inciter les Américains d'enlever les tarifs afin de pouvoir travailler avec nous pour un continent qui est plus fort, plus abordable et plus autosuffisant.
0: Et dans ces négociations, un point litigieux, bien sûr, est la gestion de l'offre du côté des produits laitiers. Le chef libéral Charles Myriard souhaite maintenir cette gestion de l'offre alors que les menaces de nouveaux tarifs de douane approchent. Le système de gestion de l'offre qui protège le secteur laitier canadien a été cité par les États-Unis comme un point de friction majeur dans les négociations. Si le gouvernement Fréchette a assuré qu'il défendrait la gestion de l'offre, M. Myriard croit que le gouvernement n'en fait pas assez.
2: Je suis très sérieux sur la protection de nos agriculteurs au Québec. Mais encore une fois, pour influencer les discussions du gouvernement canadien, il faut être à la table, il faut s'intéresser, il faut avoir un réseau, il faut avoir de l'information. On a entendu M. Ski, M. Drainville, Mme Fréchette, nous dire qu'ils n'ont pas vraiment d'informations, qu'ils sont pas trop au courant, mais que s'il faut s'opposer, ils vont s'opposer. C'est pas ça du leadership au Canada.
0: Maintenant, Pierre Poilievre demande à Mark Carney de prolonger jusqu'au 1er juillet la réduction de la taxe d'accise fédérale sur le carburant. Le chef conservateur espère convaincre le premier ministre de rendre permanente cette baisse de taxe de 10 cents le litre sur l'essence ordinaire qui doit prendre fin le 7 septembre. Voici un extrait de son point de presse tenu à Vancouver.
1: Les conservateurs revendiquent d'appuyer le plan conservateur d'éliminer toutes les taxes sur l'essence d'ici le 1er juillet, afin d'économiser 1 $ pour chaque famille, 20 $ pour faire le plein et 25 sous le litre. Une réduction comme ça va permettre les Canadiens de payer moins pour tout.
0: Enfin, la présidente du regroupement des maisons pour femmes victimes de violences conjugales, Annick Brazo, souligne que 80 % des féminicides auraient pu être évités si quelqu'un avait agi. Des signes comme l'isolement, des modifications comportementales ou des blessures inexplicables doivent alerter les proches, voisins ou professionnels. Madame Brazo recommande de contacter des ressources spécialisées ou le 911, mais toujours avec prudence pour protéger la victime et les témoins.
3: C'est important de faire attention pour votre sécurité à vous-même, mais aussi pour la sécurité des victimes, là. Donc, on doit y aller avec doigté, mais quand on est témoin de quelque chose de flagrant, comme n'importe quel citoyen dans n'importe quelle situation, c'est important de faire confiance au corps policier, de les appeler.
0: Et au sport, en terminant au baseball, défaite des Blue Jays de Toronto hier 4-3 devant les Yankees de New York. Et bien voilà, ça complète l'actualité à l'antenne de Sioux FM.
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0: Météo pour aujourd'hui, en ce lundi 17 août, on va avoir une journée avec des averses, mais c'est déjà commencé d'ailleurs. Donc, maximum de 17 pour ce soir. Généralement nuageux, 30% de probabilité d'averses avec un minimum de 15 pour la nuit. Demain mardi, alternance de soleil et de nuages, devenant nuageux en après-midi, maximum 21, humidex 26 et un aperçu pour mercredi du temps nuageux avec 70% de probabilité d'averses, maximum de 20 degrés. Le soleil devrait revenir jeudi. Les moyennes de saison, 22 le jour, 11 la nuit. Le soleil se couchera à 19h35 et actuellement, on a 16 degrés à Carleton-sur-Mer.
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0: Et l'indice de danger d'incendie en forêt est bas pour aujourd'hui et sera bas également demain. Voici Sarah McLachlan et Sweet Surrender à CUFM. Il est 8h06.

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5: 8h12, on vous souhaite une excellente journée. Bonne rentrée pour les jeunes qui sont au cégep aujourd'hui. Ben oui, c'est la grande rentrée. On va avoir l'occasion d'en parler dans quelques instants, 8h30, avec Mario Cyr, dans le cadre du bulletin de nouvelles régionales. Bon, je vous invite à lire Jean-Nicolas Blanchette du Journal de Montréal. Vous allez retrouver 2 articles fort intéressants. C'est la rentrée scolaire, on se prépare et bien sûr, pour primaire, secondaire, ça s'en vient. Et on parle tout le temps des coûts, hein, ça augmente souvent et tout. Mais attention au hockey. Apparemment, ce que Nicolas Blanchet a travaillé au cours des derniers jours, c'est de prouver que finalement, l'inflation n'a pas nécessairement touché au hockey mineur. Donc, il dit que s'inscrire au hockey il y a 25 ans, ça coûtait 350 $. Aujourd'hui, ça coûte 40 $ de plus. Bon, lui demeure à Charlebourg, dépendamment des endroits, bien entendu. Donc, ça varie, ça peut varier un peu. Mais selon lui, ça n'a pas nécessairement augmenté. Mais comme je vous dis, ça dépend toujours des gens, des endroits. Il dit que le hockey peut ne pas coûter cher. Ça, on peut économiser dépendamment de ce qu'on va faire. Il dit, si vous résistez aux doléances et aux yeux doux de vos enfants, la facture peut même se comparer à celle que vous auriez pour le soccer. Donc, il a fait des entrevues. Il a fouiné sur le terrain. Il est allé voir des prix. Il dit que CCM vend un bâton à 440 $ pour les 11-14 ans. Ça doit coûter 45 $ à produire. Il trouve ça aberrant et tout ça. Alors donc, il faut faire attention. Parce que, il dit, lorsque le jeune veut avoir un bâton de ce prix-là, il dit, vous ne payez pas pour que votre enfant joue mieux, vous payez pour voir Bauer ou CCM écrit dessus. Pas plus compliqué que ça. Et ce qui rappelle également, c'est que les coûts, comme je vous le disais tout à l'heure, n'ont pas nécessairement peut-être augmenté. Il fait une comparaison avec les États-Unis. 3 500 $ à New York ou 2 700 $ à Hartford. Et ici, on parle d'environ entre 350 et 400 $, dépendamment des endroits. Ça peut être un peu plus cher aussi, mais il faut faire attention. Également, quand il parle de l'éléphant, bien entendu, c'est les coûts d'équipement. Hein? L'équipement, ça coûte cher. Et si votre enfant est âgé de 12 ans, il est passé à 13 ou 14, ben ça grandit. Hein, quand il part avec le frigidaire dans sa chambre, ça veut dire qu'une bonne poussée de croissance, c'est sûr qu'il faut changer l'équipement, il faut changer beaucoup de choses. Et pour lui, ben, c'est complètement débile de payer peut-être jusqu'à 4 000 $ pour équiper un enfant de 12 ans. Il dit que si on s'en va du côté de l'usager, par exemple, on peut sauver énormément. Alors donc, ça vaut vraiment la peine. Et des fois, le jeune ne s'en apercevra peut-être même pas, mais aussi lui faire comprendre qu'à un moment donné, si on met de l'argent là-dessus, on peut pas en mettre ailleurs et tout ça. Et autre piège qui fait exploser la facture, il parle des fameux camps et ligues de perfectionnement le printemps ou encore l'été. Et il dit, si un entraîneur vous explique que votre enfant devrait fortement participer au camp s'il veut avoir une chance de montée de niveau l'année suivante. Eh bien, ce que dit Jean-Nicolas Blanchette, et je le cite, ben cet entraîneur-là est un imbécile. Alors, parce qu'il dit que les études le prouvent, la diversification sportive est excellente pour le développement d'un jeune athlète. Alors donc, lui, il a coaché toute sa vie et c'est parce que la logique est assez simple. Un enfant qui développe plusieurs habiletés sportives devient généralement un athlète plus complet. Alors donc, le jeune qui joue au soccer peut développer son agilité. Celui qui joue au baseball travaille sa coordination. Celui qui fait du ski développe son équilibre. Alors c'est un peu comme ça. Donc, il dit finalement, les factures, peut-être certaines factures ont augmenté, c'est sûr, mais qu'il y a possibilité de faire jouer son enfant au hockey sans que ça coûte les yeux de la tête. Alors donc, je vous invite, ces deux articles qu'il a pondus, et il a parlé à des professionnels, il a été sur le terrain pour vérifier tout ça, mais comme je vous dis, ça dépend tout le temps des prix, ça dépend des localités également, mais ça vaut vraiment la peine de lire ça. Ça peut peut-être vous donner un petit coup de main pour préparer cette grande entrée du hockey. Voici Katy Perry et Watch It Burn à CUFM.

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3: 8h20, on va parler un petit peu de la campagne électorale qui va être déclenchée éventuellement, mais on sait qu'on est déjà en pré-campagne électorale et ça travaille fort du côté de la CAQ pour attirer des gens, mais les grands noms ne se bousculent pas aux portes, si bien que la CAQ ou l'équipe Christine Fréchette, est obligée de se tourner vers des employés de la permanence, des membres de l'instance, des stratèges, conseillers, attachés politiques, directeurs de cabinet et directeurs des communications qui ont levé la main pour se présenter. Donc, pendant que la première ministre, Christine Fréchette, tente de convaincre les électeurs du renouveau de la CAQ, elle doit se tourner vers des employés de longue date de la formation pour afficher des candidatures dans l'ensemble des 127 circonscriptions. Et ce que, selon plusieurs analystes, quand on se tourne vers le personnel à l'intérieur même du parti, c'est parce qu'on a de la difficulté à recruter des grands noms qui pourraient donner une chance aux partis politiques. Alors donc, ça ne veut pas dire que c'est bon signe, ça. Ça veut dire qu'on y va, mais on est obligé de... On est obligé de recruter à l'interne parce qu'à l'externe, ça va pas bien. Et il y a toujours des promesses électorales qui se font. Et il y en a une qui a été sortie dernièrement par le Parti québécois. Il s'agit d'une passe mobilité à 95 $ par mois partout au Québec qui fera en sorte que ça nous coûterait 95 $ pour prendre le transport en commun. Mais c'est une promesse qui coûterait, qui va priver les principales sociétés de transport de revenus d'au moins 77 millions de $ par année. Donc, c'est Thomas Gerbet de Radio-Canada qui nous arrive avec ça ce matin. Des données inédites obtenues par Radio-Canada ont permis de chiffrer la mesure, ce que le Parti québécois refusait de faire avant le dévoilement de son cadre financier. Et à ce manque à gagner, il faudra ajouter l'impact financier pour les transporteurs interurbains par autocar, puisque Radio-Canada a appris que le Parti québécois s'engagera aussi à offrir un rabais sur ce service, ce qui va faire en sorte que ça va faire un gros manque à gagner. Et qui va payer pour tout ça? Bien sûr, le gouvernement, bien sûr nos poches pour pallier à tout ça, donc parce que ce sera un manque à gagner. En fait, 77 millions de $ que le Parti québécois devra trouver pour financer sa mesure de 95 $ par mois. En musique, voici Maeva, La vie n'attend pas, et l'actualité locale et régionale s'amène.

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1: Il est presque 8h30 et Mario Cyr est avec nous pour l'actualité. Bonjour Mario.
2: Bonjour Michel.
1: D'abord, une troisième personne souhaite porter les couleurs du Parti québécois dans Bonaventure.
2: Oui, il s'agit de Sébastien Pagé de Chandler et l'homme de 36 ans est économiste de formation. Il travaille comme analyste et conseiller en développement régional au ministère des Affaires municipales. Il est revenu en Gaspésie en 2019 après ses études à Rimouski et Québec. Il a milité au sein de l'association péquiste de Bonaventure de 2019 à 2022, dont 2 ans sur l'exécutif. Se lancer en politique a toujours été un rêve pour lui. Il affirme sentir des appuis dans la communauté et au sein de sa famille. Il est devenu indépendantiste à 21 ans après un séjour estival dans les provinces canadiennes.
3: Exactement. Moi, j'étais un fédéraliste mou, j'oserais dire. J'étais un fédéraliste qui croyait à une réforme de la fédération canadienne. Mais j'ai, en plus d'observer la réalité qu'il y a vraiment deux solitudes, on est deux cultures différentes. Il y a plus que ça, il n'y a pas d'ouverture à une réforme de ce système-là qui ne marche plus pour nous, qui ne marche plus pour les Autochtones.
2: Et plusieurs dossiers l'intéressent. Il mentionne la crise du logement et le transport, mais tout passe par le développement économique et la revitalisation de la Gaspésie. Il faut augmenter les salaires en attirant des entreprises privées, augmenter le nombre de diplômés et travailler sur la démographie.
3: Mais je pense que, en particulier sur l'attraction des citoyens, il y a quelque chose à faire. On doit essayer de lutter contre notre déclin démographique. On a des belles initiatives, mais il y a peut-être je pense qu'il y a plus à faire grâce à de la coordination.
2: Rappelons que le président du syndicat des infirmières, infirmières auxiliaires et inhalothérapeutes, Pierre-Luc Bugeaud, et Nancy Englert, conseillère à Passepébiac, souhaitent aussi représenter le Parti québécois. Et si les candidatures sont jugées conformes, une investiture aura lieu le 22 août et le lieu et l'heure restent à préciser.
1: C'est la grande rentrée du côté du cégep de la Gaspésie et des Îles aujourd'hui avec 1439 étudiants pour la rentrée.
2: Oui, et à ce nombre s'ajoutent 145 personnes inscrites aux attestations d'études collégiales offertes en formation continue. L'an passé, le cégep accueillait 1352 étudiants. Et le nombre d'étudiants est cependant à la baisse au campus de Carleton. 338 étudiants sont inscrits comparativement à 351 l'an passé. Ils sont 742 à Gaspé, secteur francophone, voilà, 98 au secteur anglophone, 90 à l'École des pêches et 171 aux îles.
1: Et Mario, nouveau rebondissement à Passepébiac?
2: Oui, le directeur général Daniel Langlois quitte ses fonctions. La nouvelle, qui a été publiée par un conseiller vendredi, a été confirmée par le maire Jérémy Laplante en soirée sur les réseaux sociaux. Le maire précise que Daniel Langlois quitte pour prendre sa retraite, voilà, et le maire est informé de la décision vendredi à midi. Daniel Langlois demeure en poste pour les 12 prochaines semaines, le temps de lui trouver un remplaçant. Rappelons que les relations semblaient tendues entre la maire et la direction générale depuis la suspension unilatérale du directeur de la culture par la maire. Suite à cette décision, la direction générale avait annoncé la suspension de la très grande majorité des activités culturelles, une décision qui avait été dénoncée par Jérémy Laplante. Rappelons que la suspension du directeur de la culture a été annulée de façon unanime par les conseillers qui réclament la démission du maire.
1: Et pour la première fois dans l'Est du Québec, un tournoi mettant à l'honneur des archers sera présenté au centre de ski Mont-Béchervaise de Gaspé.
2: Oui, c'est prévu du 21 au 23 août prochain et le terrain de l'endroit sera transformé en village chasse et plein air nommé Village Black Ridge pour l'occasion. Les passionnés de chasse y trouveront leur compte, assure Michael Bryan, président de l'association Défi Flèche et Forêt.
4: L'association, c'est un club de tir à l'arc que j'aimerais démarrer à Gaspé. Puis avec cet événement-là, on va utiliser les fonds de le Black Ridge Archery Challenge pour vraiment démarrer ce club-là, pour acheter des arcs pour les enfants et acheter des cibles pour justement le club-là.
2: Et c'est en participant à un tournoi de tir à l'arc aux États-Unis que l'idée lui est venue d'amener un événement de ce genre à Gaspé. Il s'agit sans doute du seul dans l'est de la province.
4: Il y a deux volets de cet événement-là. On a celui de le parcours, le défi, là, où il va y avoir des participants qui réservent en ligne. Ils réservent leur plage d'horaire de quand ils veulent débuter leur parcours. Ils vont prendre le télésiège, ils vont monter, puis là, il y a 3 parcours qui ont réservé. L'Excalibur, le Bowtech et le Hoyt. Il y a 20 cibles en descendant pour chaque parcours. Là. Ça fait donc ça peut prendre environ 3 heures.
1: Ah, mais c'est quand même original comme idée, hein? C'est intéressant.
2: Oui, absolument, un mois et demi de la saison de chasse.
1: Oui, oui, oui. Et contrairement à d'autres régions, Mario, d'autres régions du Québec, le service d'incendie Avignon-Ouest a été peu sollicité cet été.
2: Oui, il s'agirait en fait d'une saison très calme selon le directeur incendie, Matapédia Les Plateaux, Rémi Galland. Si le temps pluvieux des dernières semaines a permis de réduire le nombre d'incendies sur le territoire, le directeur incendie constate avec satisfaction le peu d'opérations menées sur terre ou sur mer.
5: On a eu une saison jusqu'à maintenant relativement tranquille. Normalement, on a des accidents ou des sauvetages, mais cette année, ça a vraiment été tranquille. On espère que ça va continuer dans ce sens-là pour le restant de l'année.
2: Et comme les pompiers font partie des premiers intervenants appelés sur les lieux d'accident, Rémi Galland invite les automobilistes à la prudence et surtout à la patience.
5: On va conseiller aux gens d'être patients sur les routes, parce qu'on sait qu'il y a beaucoup de trafic quand même dans la région. Là. C'est une région vraiment touristique. On leur conseille d'être patients, de planifier leurs déplacements, puis être courtois sur les routes.
2: Et avec la fin de l'été qui approche, le directeur rappelle qu'il faut commencer à planifier la réouverture des systèmes de chauffage.
5: L'automne s'en vient, qu'on le veuille pas. Ça commence à être le temps de planifier le nettoyage des cheminées, des choses comme ça, là, se préparer tranquillement pour l'hiver, là, pour pas être pris de court à la dernière minute.
2: Et voilà, Michel, c'est ce qui complète ce bulletin d'information.
1: Merci beaucoup, Monsieur Cyr. On rappelle aux gens que nos nouvelles sont disponibles sur notre site Internet. Il est 8h36.
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0: C'était Marc Dupré avec This is my life, ceci est ma vie. 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Et notre directrice générale est avec nous, Sandra McNeil, bien sûr, pour faire une autre personne gagnante dans le cadre du concours La Chanson Mystère. Bonjour Sandra.
1: Bonjour Michel.
0: Sandra, on pourrait peut-être rappeler qu'est-ce que c'est que ce concours?
1: Oui, donc c'est un concours qui se déroule tout l'été jusqu'au 30 août, donc il reste encore 2 semaines pour participer. C'est un concours qui s'adresse aux membres. On le sait, lorsqu'on devient membre de CFM, on a différents avantages. 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Et pendant la journée, il y a des chansons avec une thématique estivale, souvent, qui sont dissimulées dans la programmation et on vous l'indique. Les membres de CFM, c'est maintenant le temps de la chanson Mystère. 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Et il y a différents prix à gagner, donc plus de 800 $ en prix à gagner là pendant l'été. On a déjà fait un gagnant le 3 août, là on fait notre deuxième gagnant aujourd'hui. Donc la personne se méritera de laisser passer pour adulte pour aller chez le taxi, parce que même si c'est un peu sombre aujourd'hui avec la pluie, il y a encore de belles journées d'été à venir.
0: Effectivement. Et j'ai ri parce que samedi, il y avait la chanson Mystère. Et c'était les 3 accords avec Hawaiian.
1: Oui.
0: Et je me souviens que à la première sortie, c'était dans les années 2004.
1: Je dirais 2003, 2004, 2005, à dans ces eaux-là.
0: Quand ils ont sorti la première version, ils chantaient « Je voudrais que tu sailles Hawaiian ». Et là, ils l'ont repris « Ah, je voudrais que tu sois Hawaiian ». On avait corrigé un peu le tir au niveau du français.
1: Oui, c'est ça, parce que c'est, il avait enregistré une façon de parler, le courant, non pas dans un français un peu plus correct.
0: Ça y est, là, j'essaie de voir, on écrit ça S E accent grave Y E.
1: Pour qu'on puisse lire, sûrement que ça doit ressembler à ça, l'orthographe.
0: Ça doit être comme ça. Et le 31 août, on peut le rappeler, il y aura 2 tirages.
1: Oui, donc il y aura le premier tirage pour les gens qui s'inscrivent à partir d'aujourd'hui jusqu'au 30 août. Donc ça, c'est le premier tirage parce qu'on le rappelle, pour chaque prix, aux 2 semaines, les inscriptions sont remises à zéro. Donc, tous ceux qui avaient participé là depuis 2 semaines, vous n'êtes plus admissible pour le prix du 31 août. En fait, un des 2 prix. Donc, ça sera un 200 $ à la station touristique Pain-Rouge.
0: D'accord.
1: Par contre, toutes les inscriptions reçues pendant le concours le 31 août, on fait tirer un 200 $ au restaurant Marin d'eau douce à Carleton-sur-Mer.
0: Ah, ça, c'est bon. Ça, c'est intéressant. Bon, ben parfait. Alors donc, sans plus tarder, on va nommer le nom de la personne gagnante pour 2 passes pour adultes pour le catamaran taxi à Carleton-sur-Mer.
1: Donc, c'est une personne qui a deviné la chanson qui a joué vendredi dernier. Donc, Bleu Jeans Bleu avec Mini Pot, une chanson qui était très populaire l'été passé. Oui. Et c'est Madame Monette Bugeaud, donc, qui gagne les 2 passes pour le taxi. Donc, 2 laissés-passer pour adultes d'une valeur tout près de 200 $ là, pour aller découvrir la baie des Chaleurs, voir la baie des Chaleurs d'une autre façon à partir de l'eau.
0: À partir de la mer, c'est tellement beau, c'est tellement beau. Ben, merci beaucoup.
1: Merci. Donc, les gens qui nous écoutent, qui apprennent, parce que là, il y a des gens qui reviennent au boulot, donc reprennent leurs habitudes, nous écoutent un peu plus. Si vous n'êtes pas membre de CFM, allez au cufm.com dans la section « Devenir membre ». Vous pouvez remplir ça en ligne, payer votre abonnement de 10 $ en ligne et participer au concours pour les 2 prochaines semaines. Pour les 2 prix qui restent à venir, donc 200 $ à la station touristique Pain-Rouge et 200 $ au restaurant Marais d'eau douce à Carleton-sur-Mer.
0: Et voilà, ben merci beaucoup Sandra McNeil.
1: Merci.
0: Bonne journée. Là-dessus, on souhaite un bel anniversaire à Berthe Lapointe. C'est de la part du Club des 50 ans et plus de Saint-Omer. On rappelle aujourd'hui, côté météo, des averses avec 17 degrés. Et c'est le grand retour de Pénélope Garon qui sera avec vous à compter de 10 h ce matin pour l'émission Ici l'horizon. Et cet après-midi, vous aurez l'occasion d'entendre Louis-Philippe Morin qui sera avec vous pour l'émission La dernière période. Ici Michel Morin qui vous souhaite de passer une très belle journée et on aura l'occasion de se reparler demain matin à compter de 6 h. On se laisse avec The Weeknd et Out of Time à CFM. Bonne journée et à demain!

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1: Bon avant-midi à tous et à toutes. La production de la fraise est en diminution d'environ 50 % cette année à la ferme Bourdage de Saint-Siméon. C'est ce qu'affirme Pierre Bourdage, copropriétaire de la ferme. Ce n'est pas la météo 2026 qui est en cause, mais bien les deux dernières saisons, le printemps humide de 2024 et la sécheresse de 2025, ont fait en sorte que l'implantation des fraises a été moins efficace. Le cégep de la Gaspésie a accueilli aujourd'hui 1439 étudiants pour la rentrée. À ce nombre s'ajoutent 145 personnes inscrites aux attestations d'études collégiales offertes en formation continue. L'an passé, le cégep accueillait 1352 étudiants. Et une troisième personne souhaite porter les couleurs du Parti québécois dans Bonaventure. Il s'agit de Sébastien Pagé de Chandler. Voilà, le bulletin complet vous sera présenté à 11h30.

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excusez-moi, j'avais pas avancé mon micro, 10h45 en ce 17 août. Je sais que tranquillement, pas vite, tout le monde revient des vacances d'été. Le cégep qui commençait à Carleton-sur-Mer, cégep de la Gaspésie-des-Îles qui reprenait les classes dès aujourd'hui. L'école primaire, ça s'en vient, des cégeps un petit peu partout aussi. Donc, il y a la chronique de Régis Labeaume, l'ancien maire de Québec, dans la presse ce matin, qui parle justement des élections québécoises et d'anomalies politiques, mais qui commence en disant « C'est le 17 août, ça suffit, l'oisiveté estivale, faudrait penser à se concentrer un peu sur les élections du 5 octobre. » C'est certain que durant l'été, peut-être que notre esprit vagabonde un peu plus et qu'on a moins le goût de s'attarder à la politique québécoise. C'est du moins ce qui ressort des derniers sondages, de quelques sondages d'ailleurs. Le dernier sondage léger montrait qu'il y a 50% des répondants qui affirment que leur choix n'est pas définitif. 50% et les sondeurs, il y a eu un sondage de Léger, mais il y a aussi eu un sondage j'ose pas me prononcer sur l'autre firme de sondage, j'hésite entre deux. Donc, tant qu'à ça, je le nommerai pas. Mais les deux arrivaient à la même conclusion. C'est que ça fait jamais on a vu autant d'indécis si proches d'une élection au Québec. Et au fur et à mesure qu'on s'approche de ces élections-là, depuis le mois de mai, le chiffre ne vacille pas. Donc, on est toujours à 50% d'indécis. Est-ce que c'est parce qu'on est en pleine vacances? Ça se peut. Parce que c'est pas parce que les hommes, les femmes politiques n'ont pas été sur le terrain. On les a vus beaucoup quand vous êtes dans les médias, quand vous suivez l'actualité, ils ont été sur le terrain. Mais les gens n'étaient tout simplement pas au rendez-vous, du moins pas pour le moment. Ça risque de se corser. Les élections qui devraient être déclenchées, ce que j'entends, c'est le 24 août. Au début, on parlait du 27, ce serait peut-être le 24 août. Peut-être qu'à ce moment-là, tout le monde va rentrer tranquillement, va avoir un pied dans l'automne et se concentrera. Régis Labeaume qui pose quelques bonnes questions en lien avec les différents sondages. D'abord, il pose trois questions. Pourquoi seulement une femme sur cinq voterait pour Christine Fréchette comme première ministre? Pour lui, ça l'étonne que les femmes, en général, ne soient pas plus solidaires de Christine Fréchette. J'ai goût de répondre à Monsieur Labeaume que peut-être qu'on en est rendu au fait que là, il y a quand même beaucoup de femmes en politique aujourd'hui. On n'est pas nécessairement à la parité, mais je pense qu'il n'y a plus personne qui s'étonne de voir une femme se prononcer en politique. Et on en est rendu, et je pense que moi je vois ça comme une bonne chose. C'est pas parce qu'il y a une femme qui se présente qu'une femme va voter pour cette femme-là. On sent plus nécessairement ce besoin-là. On va voter pour la meilleure personne. On peut avoir un penchant. On a peut-être le goût qu'il y ait une femme à la tête du Québec, soit. Mais voter pour une femme parce que c'est une femme, je pense que c'est très sain et ça démontre à quel point on a évolué au niveau du féminisme au Québec, de dire oui, je vais l'écouter, j'aimerais voter pour elle, mais peut-être que ses politiques et ses idées ne me séduisent pas. Il pose la question aussi, pourquoi un souverainiste sur quatre ne voterait pas pour le Parti québécois? Question quand même intéressante que je me suis posée aussi en voyant les résultats des deux différents sondages. Et la troisième question qu'il pose, pourquoi seulement un non francophone sur deux voterait pour les libéraux? En fait, si on regarde les années passées, les non-francophones, on s'attend à voir du 80% en fonction du Parti libéral. Est-ce que c'est qu'ils ne veulent juste pas voter ou est-ce qu'ils n'ont pas embarqué dans le style de Charles Millian nous dit que son mentor, c'est Robert Bourassa. Ben, pour l'instant, il a aussi peu de charisme que Robert Bourassa, j'ai le goût de vous dire. On l'a vu sur le terrain, du moins les libéraux nous disent qu'il est sur le terrain. On l'a peut-être un peu moins vu, un peu moins entendu. Ça devrait changer avec le lancement officiel de la campagne. Le Parti libéral nous dit qu'il est effectivement sur le terrain. Il semble pas avoir eu la même couverture médiatique que certains autres chefs de parti.
Trois des partis se disputent les 55 ans et plus, parce que c'est cette frange-là de la population qui vote le plus. Les trois partis, je parle du Parti libéral, le Parti québécois et la CAQ. Et ce sont ces électeurs-là qui risquent le moins d'être touchés par un cynisme politique qui fait en sorte qu'ils ne vont pas aller voter. Pour l'instant, les 55 ans et plus sont encore favorables au Parti québécois et à la CAQ. Les femmes, écrit Monsieur Labeaume, ce sont les femmes notamment qui vont décider de l'issue de ces élections-là. C'est bien de l'explication de Jean-Marc Léger, le sondeur. Et la cohorte plus âgée va peser aussi lourdement dans le résultat final. Donc, on s'attend à ce que les politiques des différents partis, des principaux partis, pèsent aussi lourd dans la balance. Il faut aussi dire que cette élection, elle est particulière parce qu'il y a cinq partis qui se font la lutte. On a vu que le Parti conservateur d'Éric Duhaime dans la région de Québec est extrêmement populaire. D'ailleurs, Christine Fréchette, en réponse fort probablement notamment à la popularité de M. Duhaime, elle a créé deux cellules de crise pour faire face à l'incertitude économique et de ces nouveaux tarifs qui devraient entrer en vigueur cette semaine, mercredi le 19 août. Des cellules de crise dont une de ces cellules-là sera basée où? Ben oui, vous l'avez dans le mille, à Québec. Donc, il y a cinq partis. Donc, ces cinq partis, si on compte aussi Québec solidaire, même s'ils sont plus bas dans les intentions de vote, ça veut dire qu'avec, on peut remporter la victoire, les élections, avec moins de votes, parce que les votes vont être plus répartis. Ce sera très intéressant à suivre, cette élection aussi. Je suis un petit peu d'accord avec M. Labeaume. C'est le temps que, tranquillement, les Québécois commencent à s'intéresser aux propositions des différents partis qui vont accélérer le rythme. Tous les chefs sont revenus. Certains avaient pris des vacances, ce qui est une bonne chose avant une campagne électorale, selon moi, mais ils vont revenir à la charge, vont présenter leur plateforme. Alors, l'idée, c'est d'être aux aguets et de poser des questions et de lire les plateformes, voir ce que les différents partis ont à proposer pour pouvoir, le 5 octobre venu, faire un choix.

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7h01 en ce lundi 17 août. C'est gris, c'est pluvieux, il y a des nuages et c'est ce qui nous attend pour l'ensemble de la journée. Il fait 15 degrés actuellement sur la baie des Chaleurs. On devrait prendre encore peut-être un petit 2 degrés d'ici la fin de la journée. D'ailleurs, je vous ferai un bulletin complet météo dans quelques instants. Tout de suite après, les informations de la presse canadienne, ça s'en vient aussi dans quelques instants. Et on va suivre aussi ce qui se passe dans l'actualité ici et ailleurs au cours de la prochaine heure. Les informations régionales d'ailleurs sous le coup de 11h30, suivies des sports. Bienvenue à cette deuxième heure d'ici l'horizon.

0: Voici maintenant vos informations de la presse canadienne. Tout d'abord, l'augmentation des prix de l'essence a fait grimper l'inflation à 3 % en juillet au pays. Les progrès dans les pourparlers de paix entre les États-Unis et l'Iran avaient contribué à modérer les prix de l'énergie et à freiner fortement l'inflation en juin. Mais la reprise des hostilités au Moyen-Orient le mois dernier a de nouveau fait grimper les prix mondiaux du pétrole, ce qui a eu un impact sur l'inflation. Les nouvelles ont été meilleures à l'épicerie où les prix ont augmenté de 3,1% en juillet, en baisse par rapport à 3,9% en juin. C'est aujourd'hui que doit être signée l'entente énergétique de Churchill Falls entre le Québec et Terre-Neuve et Labrador. La première ministre du Québec, Christine Fréchette, procédera à la signature aux côtés de son homologue de Terre-Neuve et Labrador, Tony Wakeham. Le premier ministre fédéral, Mark Carney, sera aussi présent. Hydro-Québec et Newfoundland and Labrador Hydro négocient depuis un certain temps un accord visant à partager l'énergie produite sur le fleuve Churchill au Labrador, justement. L'entente doit remplacer un autre contrat signé en 1969 qui doit expirer en 2041. Le prochain gouvernement du Québec devra fournir des efforts budgétaires de 2 milliards de dollars dès l'an prochain pour maintenir le cap vers l'équilibre budgétaire. C'est l'une des conclusions de l'analyse du vérificateur général du Québec portant sur le rapport préélectoral 2026. Le gouvernement devra se serrer la ceinture durant plusieurs années pour respecter la loi sur l'équilibre budgétaire qui exige d'enrayer le déficit d'ici 2029-2030. En 2028-2029, le cadre financier prévoit un effort de 3 milliards de dollars en plus d'un écart de 1,85 milliard de dollars à résorber. Le Parti québécois recrute une autre journaliste en vue des élections de l'automne. Cette fois, c'est Stéphanie Martin du Journal de Québec qui fait le saut. Elle est en train de se faire élire dans la circonscription de Vanier-les-Rivières à Québec. Madame Martin, qui a aussi travaillé au Soleil pendant de nombreuses années, estime que la capitale nationale a été négligée ces dernières années. Au début du mois, le Parti québécois avait annoncé la candidature d'un autre journaliste de Québécois, Jean-François Cloutier, qui sera candidat dans la circonscription de Montarville. L'École bleue de la ville de Montréal prévient qu'ils pourraient intensifier leurs moyens de pression à l'approche des championnats du monde de cyclisme sur route. Le syndicat regroupé de Montréal déplore l'absence de progrès dans ses négociations avec la ville pour le renouvellement de la convention collective qui est issue depuis le 31 décembre 2024. Il prévient, le syndicat, si les négociations ne s'accélèrent pas rapidement, qu'ils pourraient faire entrave aux mondiaux de cyclisme sur route qui se tiendront à la fin du mois de septembre. Selon les organisateurs, cette compétition attirera près de 500 000 spectateurs et sera regardée par plus de 200 millions de personnes à travers le monde. Et puis, en terminant, la compagnie énergétique publique ukrainienne Naftogaz affirme que ses installations ont été ciblées par la Russie 13 fois au cours de la dernière semaine. Selon Naftogaz, des drones et des missiles russes ont frappé ses installations dans plusieurs régions de l'Ukraine. L'entreprise a fait état de dommages importants aux équipements et aux capacités de production, mais n'a signalé aucun blessé. Depuis le début de son invasion, la Russie cible le réseau électrique ukrainien dans le but de saper la volonté de résistance de l'Ukraine, en privant les civils d'électricité, de chauffage et d'eau courante. Et bien voilà, c'était vos informations de la presse canadienne.
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0: À la météo pour aujourd'hui, oui, il s'agit d'averses généralement avec un maximum de 17 degrés. Ce soir et cette nuit, généralement nuageux, minimum de 15 degrés. Pour demain, alternance de soleil et de nuages avec un maximum de 21, mais un humidex, écoutez, à 26. Et pour mercredi, retour des nuages, 70 % de probabilité d'averses avec un maximum de 20 degrés, du soleil à compter de jeudi. 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

11h19. Vous savez, il y a des jeunes qui se démarquent dans le milieu de la recherche et qui ont de très, très bonnes idées pour la suite des choses chez nous, notamment la prolifération des algues dans nos lacs. Et ici, peut-être dans la baie des Chaleurs, il y a des lacs, mais on est une région de mer. Mais pour toutes les régions du Québec un petit peu plus intérieures qui ont des problèmes, vous savez, les fameuses algues bleues, on entend parler depuis des années et des années. Il y a une jeune étudiante à McGill, Kimia Chagfigi, qui étudie en biologie et qui, elle est bio-ingénieure, va tester un prototype qui s'appelle Algo. Elle a parti une entreprise étudiante qui s'appelle Biocène. Elle va tester ça au lac Pierre-Paul, c'est dans Chaudière-Appalaches. Donc, ce qu'elle prône, c'est qu'au lieu d'utiliser des produits chimiques ou d'autres méthodes pour tuer les organismes qui prolifèrent les algues, elle dit on peut concentrer leur croissance et les transformer en produits à valeur ajoutée. Donc, les algues pourraient être utilisées pour faire des bioplastiques, des engrais ou même extraire les protéines, l'amidon, le glucose par exemple, et créer des suppléments alimentaires. Ce qu'on appelle les cyanobactéries, je vous disais tantôt les algues bleu-vert en raison de leur allure, là, parce que lorsque vous les voyez, sont vraiment cette couleur-là, sont suspendues à la surface de l'eau. Et la technologie de son entreprise Biocène se concentre justement sur ces organismes-là. Donc, s'attaquer aux algues, mais aux plantes envahissantes aquatiques aussi. La jeune ingénieure, elle est âgée de 28 ans. Donc, elle dit les activités humaines comme le ruissellement agricole, les installations septiques accélèrent le vieillissement des lacs parce que souvent, lacs sont aux prises avec ces algues-là. Les algues prennent tout l'oxygène, donc ça vide les lacs de l'oxygène. Mais elle dit avec notre technologie, dans les plans d'eau, on enlèverait surtout des sédiments, des éléments fertilisants, le phosphore, l'azote, qui sont présents à l'état naturel. On pourrait enlever ce qu'il y a le trop plein et redonner vie à ces lacs-là. Donc c'est une initiative que je trouve vraiment formidable. Trouver des façons de régler les problèmes de plantes envahissantes ou d'algues par d'autres moyens que des produits chimiques pour tuer quelque chose qui est déjà pas bon pour l'environnement. Mathieu Madison, qui est le président du regroupement des organismes de bassin versant du Québec, dit qu'il y a 12 des 40 organismes de leur regroupement dont la lutte contre les cyanobactéries est dans leur objectif prioritaire. Donc, ça démontre qu'il y a un très grand nombre de lacs au Québec qui sont aux prises avec ce problème-là. L'entreprise de la jeune Chagfigi a reçu 167 000 $ de subvention de l'Agence canadienne de l'eau pour tester justement son procédé Algo. Elle a aussi un financement de 50 000 $ de PME Montréal au mois de mai. Donc, ce serait intéressant de voir est-ce qu'on est capable de prendre ces algues-là qui sont nocives pour les lacs et les transformer en quelque chose de positif. Il y a des gens qui soulèvent quand même des questionnements, dont un professeur au département de sciences biologiques de l'UQAM, il s'appelle Philippe Junot, qui salue ce principe-là. Vous savez, quand on parle d'économie circulaire, c'est comme un procédé circulaire. Lui, il doute que cette version-là, la première mouture, va vraiment créer quelque chose de pérenne. Parce qu'il dit, on a retiré, lorsqu'on a fait les premiers essais, on a retiré les algues et il restait un film. Et en seulement 2 semaines, c'était revenu. Donc, est-ce qu'on va réussir avec cette technologie-là à restaurer les lacs de fond en comble et éviter le retour? Ou est-ce qu'on se dit, il va peut-être retourner, mais à chaque fois, on ira faire une récolte un petit peu en permanence, peut-être aussi en prévention pour éviter. Ce serait quand même intéressant à suivre. Je vous rappelle
s'appelle. Le procédé s'appelle ALGO. C'est une jeune étudiante à McGill, Kimia Shafigi, qui lance ce procédé-là avec son entreprise étudiante Biosyn. Ce sera intéressant et certainement fortement apprécié de la part des riverains des lacs un peu partout au Québec.

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0: 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Voici maintenant le bulletin d'information régionale.
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2: Bonjour à tous, ici Julie Drapeau. La production de fraises est en diminution de 50 % cette année à la ferme Bourdage de Saint-Siméon. La météo n'est pas en cause cette fois-ci, mais les conditions des deux dernières saisons, le printemps humide de 2024 et la sécheresse de 2025, ont fait en sorte que l'implantation des plants a été moins efficace. Pour résultat, les plants sont moins nombreux au mètre carré, indique le copropriétaire Pierre Bourdage.
3: Les deux derniers printemps n'ont pas aidé à la croissance de nos plantations, de nos productions. C'est ça qui a causé les dommages un peu. Puis j'ai pas pu m'assurer l'année passée parce que mon nombre de plants au mètre carré était pas suffisant avec l'assurance récolte. C'est tout

0: ces dommages-là qu'on fait. Là, c'est ça, j'estime à peu près 50% de la production normale, mettons, escomptée cette année.
1: Dans ce contexte, le producteur n'a d'autre choix que de diminuer les heures de ses travailleurs étrangers. Il tente d'en transférer un certain nombre dans d'autres entreprises agricoles du Québec. Au plus fort des activités, les travailleurs étrangers étaient au nombre de 37 à Saint-Siméon. Il n'en reste qu'une vingtaine actuellement.
0: Non, pas en Gaspésie, mais j'attends des nouvelles d'une entreprise en Gaspésie qui serait peut-être intéressée de m'avoir. Mais la plupart s'en va toutes dans d'autres entreprises, que ce soit dans le bleuet, les framboises, les fraises, partout au Québec, dans la pomme de terre, ils sont transférés dans d'autres entreprises pour qu'ils puissent continuer à travailler jusqu'au fin octobre, début novembre. On a des travailleurs jusqu'en fin novembre.
1: En ce qui a trait à la production de maïs, les températures fraîches du début de la saison ont provoqué par ailleurs un retard d'une semaine, c'est-à-dire environ. La production sera à son maximum au début septembre. Un troisième candidat souhaite porter les couleurs du Parti québécois dans Bonaventure. Il s'agit de Sébastien Pagé de Chandler. L'homme de 36 ans est économiste de formation. Il travaille comme analyste et conseiller en développement régional au ministère des Affaires municipales. Il est revenu en Gaspésie en 2019 après ses études à Rimouski et à Québec. Il a milité au sein de l'association péquiste de Bonaventure de 2019 à 2022, dont 2 ans sur l'exécutif. Se lancer en politique a toujours été un rêve pour lui, dit-il, et il affirme sentir des appuis dans la communauté ainsi qu'au sein de sa famille. Il est devenu indépendantiste à 21 ans après un séjour estival au Canada.
2: Exactement. Moi, j'étais un fédéraliste mou, j'oserais dire. J'étais un fédéraliste qui croyait à une réforme de la Fédération canadienne. Mais en plus d'observer la réalité qu'il y a vraiment deux solitudes, on est deux cultures différentes, il y a plus que ça, il n'y a pas d'ouverture à une réforme de ce système-là qui ne marche plus pour nous, qui ne marche plus pour les Autochtones.
1: Plusieurs dossiers l'intéressent. Il mentionne la crise du logement et le transport, mais tout passe par le développement économique, selon lui, et la revitalisation de la Gaspésie. Il faut augmenter les salaires en attirant des entreprises privées, propose Sébastien Pagé, augmenter le nombre de diplômés et travailler sur la démographie.
2: Mais je pense qu'en particulier sur l'attraction des citoyens, Il y a quelque chose à faire. On doit essayer de lutter contre notre déclin démographique. On a des belles initiatives, mais il y a peut-être, je pense qu'il y a plus à faire grâce à de la coordination.
1: Donc, au sein à l'investiture, le président du syndicat des infirmières, infirmières auxiliaires et inhalothérapeutes, Pierre-Luc Bugeaud, ainsi que Nancy Englehart, conseillère municipale à Passepébiac, sont toujours en lice. Si les candidatures sont jugées conformes, une investiture aura lieu le 22 août. Le lieu et l'heure restent à préciser. Le cégep de la Gaspésie et des îles de la Madeleine accueille aujourd'hui 1439 étudiants pour la rentrée. À ce nombre s'ajoutent 145 personnes inscrites aux attestations d'études collégiales offertes en formation continue. L'an dernier, le cégep accueillait 1352 étudiants. Le nombre d'inscriptions est à la baisse au campus de Carleton. 338 étudiants sont inscrits comparativement à 351 à pareille date l'an dernier. Ils sont 742 à Gaspé, secteur francophone. La hausse générale constatée cette année peut être expliquée par différents facteurs. Il s'agit d'abord de la première année du programme technique policière au campus de Gaspé qui accueille deux cohortes. Les options d'études aventure-études et recherche-études attirent aussi plusieurs étudiants. On constate une augmentation du nombre de demandes de mobilité entre cégep aussi. Le nombre d'étudiants étrangers a fortement diminué par ailleurs. Seulement 75 sont attendus pour cette rentrée 2026, alors que 109 étaient attendus à pareille date l'an dernier. Et puis, nouveau rebondissement à Passepébiac, le directeur général Daniel Langlois quitte ses fonctions. La nouvelle qui avait été publiée par un conseiller vendredi a été confirmée par le maire Jérémy Laplante en soirée. Le maire précise que Daniel Langlois quitte pour prendre sa retraite. Jérémy Laplante a été informé de la décision vendredi midi. Daniel Langlois demeure en poste pour les 12 prochaines semaines, le temps de lui trouver un remplaçant. Les relations semblent tendues entre le maire et la direction générale depuis la suspension unilatérale du directeur de la culture par le maire. À la suite de cette décision, la direction générale avait annoncé la suspension de la majorité des activités culturelles, une décision qui avait été dénoncée par Jérémy Laplante. Il faut rappeler que la suspension du directeur de la culture a par ailleurs été annulée de façon unanime par les conseillers qui réclament maintenant le départ du maire Jérémy Laplante. Voilà, c'est ce qui complète le bulletin d'information. C'était Julie Drapeau. Je vous souhaite une excellente journée.
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0: c'est le temps de parler sport à 11h47. On va commencer à parler de tennis et les Canadiennes Gabriela Dabrowski et Leila Annie Fernandez qui seront en action aujourd'hui en double féminin à l'Omnium de tennis de Cincinnati. Hier, Fernandez, qui est la 30e tête de série du tableau de simple féminin, a été surprise 3-6, 6-2 et 6-2 par la joueuse chinoise Xi Yu Wang. Par ailleurs, la championne en titre de l'Omnium Banque nationale de Toronto, Iga Swiatek, poursuivra de son côté son parcours à Cincinnati contre la grecque Maria Sakkari, qui est aujourd'hui, tout comme le favori du côté masculin, l'allemand Alexander Zverev, qui lui va se mesurer en soirée au français Terence Atman. Au cyclisme, maintenant, il y a un autre coureur de renom qui va briller par son absence au Québec cet automne. Il s'agit du Danois Jonas Vingegaard qui a décidé de mettre un terme à sa saison. C'est son équipe qui l'a confirmé ce matin. Il ne participera donc pas au Grand Prix cycliste de Québec et de Montréal, ni au Championnat du monde de cyclisme sur route de Montréal également. Il explique sa décision par le fait qu'il ressent toujours de la douleur découlant de la fracture à la clavicule qu'il a subi plus tôt cet été, au début de saison, lors du Tour de France. Le cycliste, qui est âgé de 29 ans, a remporté le Tour de Catalogne, la course Paris-Nice et le Tour d'Italie plus tôt cette année. Il a donc choisi de se concentrer sur sa rééducation sportive. On peut le comprendre. Voici maintenant un peu de météo.
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0: La météo pour aujourd'hui, c'est pas très compliqué. Des averses, maximum 17 degrés. Les nuages qui seront bien présents ce soir, cette nuit également, minimum de 15 pour cette nuit. Demain, alternance de soleil et de nuages, maximum de 21 degrés. Mais avec l'humidex, ce sera un ressenti de 26, donc nuageux. Mais ce sera très confortable, très chaud. Mercredi, nuageux. Et là, on parle de 70 % de probabilité d'averses. On risque d'avoir des averses, en effet. Maximum de 20 degrés pour mercredi. Puis ensuite, on a du soleil au menu jeudi, vendredi, samedi. Je sais, on est un petit peu tôt pour les prévisions à moyen terme, mais quand même, ça regarde bien pour le reste de la semaine. Il fait 16 degrés en ce moment sur la baie des Chaleurs. Et en ce 17 août, bonne fête à Roselyne Cormier de Saint-Alphonse. C'est de la part de ses amis. Bonne fête, Roselyne. Joyeux anniversaire également à Berthe Lapointe. C'est de la part du Club des 50 ans et plus de Saint-Omer. C'est ainsi que se termine ici l'Horizon en ce lundi 17 août, en espérant que l'émission vous a plu. Vos informations de la presse canadienne, ça s'en vient dans quelques instants sous le coup de midi. Dès 15 heures, l'émission, la dernière période animée par mon collègue Louis-Philippe Morin, ne manquez pas. Ça. Je vous souhaite une très, très belle journée et je vous dis à demain, 10h. Bye bye tout le monde.

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Voici maintenant vos informations de la presse canadienne. Tout d'abord, l'augmentation des prix de l'essence a fait grimper l'inflation à 3 % en juillet au pays. Les progrès dans les pourparlers de paix entre les États-Unis et l'Iran avaient contribué à modérer les prix de l'énergie et à freiner fortement l'inflation en juin. Mais la reprise des hostilités au Moyen-Orient le mois dernier a de nouveau fait grimper les prix mondiaux du pétrole, ce qui a eu un impact sur l'inflation. Les nouvelles ont été meilleures à l'épicerie où les prix ont augmenté de 3,1% en juillet, en baisse par rapport à 3,9% en juin. C'est aujourd'hui que doit être signée l'entente énergétique de Churchill Falls entre le Québec et Terre-Neuve et Labrador. La première ministre du Québec, Christine Fréchette, procédera à la signature aux côtés de son homologue de Terre-Neuve et Labrador, Tony Wakeham. Le premier ministre fédéral, Mark Carney, sera aussi présent. Hydro-Québec et Newfoundland and Labrador Hydro négocient depuis un certain temps un accord visant à partager l'énergie produite sur le fleuve Churchill au Labrador, justement. L'entente doit remplacer un autre contrat signé en 1969, qui doit expirer en 2041. Le prochain gouvernement du Québec devra fournir des efforts budgétaires de 2 milliards de dollars dès l'an prochain pour maintenir le cap vers l'équilibre budgétaire. C'est l'une des conclusions de l'analyse du vérificateur général du Québec portant sur le rapport préélectoral 2026. Le gouvernement devra se serrer la ceinture durant plusieurs années pour respecter la loi sur l'équilibre budgétaire qui exige d'enrayer le déficit d'ici 2029-2030. En 2028-2029, le cadre financier prévoit un effort de 3 milliards de dollars en plus d'un écart de 1,85 milliard de dollars à résorber. Le Parti québécois recrute une autre journaliste en vue des élections de l'automne. Cette fois, c'est Stéphanie Martin du Journal de Québec qui fait le saut. Elle est en train de se faire élire dans la circonscription de Vanier-les-Rivières à Québec. Madame Martin, qui a aussi travaillé au Soleil pendant de nombreuses années, estime que la capitale nationale a été négligée ces dernières années. Au début du mois, le Parti québécois avait annoncé la candidature d'un autre journaliste de Québécois, Jean-François Cloutier, qui sera candidat dans la circonscription de Montarville. L'École bleue de la ville de Montréal prévient qu'ils pourraient intensifier leurs moyens de pression à l'approche des championnats du monde de cyclisme sur route. Le syndicat regroupé de Montréal déplore l'absence de progrès dans ses négociations avec la ville pour le renouvellement de la convention collective qui est issue depuis le 31 décembre 2024. Il prévient, le syndicat, si les négociations ne s'accélèrent pas rapidement, qu'ils pourraient faire entrave aux mondiaux de cyclisme sur route qui se tiendront à la fin du mois de septembre. Selon les organisateurs, cette compétition attirera près de 500 000 spectateurs et sera regardée par plus de 200 millions de personnes à travers le monde. Et puis, en terminant, la compagnie énergétique publique ukrainienne Naftogaz affirme que ses installations ont été ciblées par la Russie 13 fois au cours de la dernière semaine. Selon Naftogaz, des drones et des missiles russes ont frappé ses installations dans plusieurs régions de l'Ukraine. L'entreprise a fait état de dommages importants aux équipements et aux capacités de production, mais n'a signalé aucun blessé. Depuis le début de son invasion, la Russie cible le réseau électrique ukrainien dans le but de saper la volonté de résistance de l'Ukraine en privant les civils d'électricité, de chauffage et d'eau courante. Et bien voilà, c'était vos informations de la presse canadienne.

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2: 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Elle vous invite à vivre une expérience musicale chaleureuse, intime et vibrante.
3: 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Tous les mardis et jeudis à 19h30, le chalet de la pointe Tracatigache présente ses causeries estivales. 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
1: Voilà, c'est tout. 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
1: Une vente de garage aura lieu tous les jours de l'été à partir du 28 juillet au 288 route Miguacha Est. Vous y retrouverez des articles variés comme un porte-bagages pour voiture, des outils, des électroménagers, des vêtements et encore plus.
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2: 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Le 10 août, le guitariste présente son hommage à Leonard Cohen. Tous les mardis et jeudis à 19h30, le chalet de la Pointe Tracadigache présente ses causeries estivales. 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

Lundi, le 17 août, il est 15h. Bienvenue tout le monde dans la dernière période de l'émission de fin d'après-midi sur les ondes de Cieux FM. L'été commence à goûter l'automne. Les matins sont plus frais. Et j'ai vu des trucs d'Halloween ce week-end sur des tablettes du Dollarama. Trop vite, me direz-vous, mais c'est dans l'air. Heureusement, il nous reste encore beaucoup d'été pour profiter de belles journées. Aujourd'hui, c'est gris, mais la semaine ne sera pas toute comme ça. Courage, le beau temps s'en vient au cours des derniers jours de la semaine. En attendant, le soleil dans le ciel, il y en a dans votre radio. À venir, au cours des 120 prochaines minutes, on aura la chance de s'entretenir avec Nancy Valois du CAB de Saint-Alphonse-de-Nouvelle. À 15h45, la directrice de l'endroit viendra nous entretenir de la fête culturelle qui doit se dérouler le 30 août prochain. J'en dis pas plus pour l'instant, je lui laisse tous les punchs. Il y aura aussi du sport, de l'actualité avec Mario Cyr, la météo. Je vous en parlais, ça va rester gris un peu avant de revoir le soleil. De l'excellente musique et des histoires des quatre coins du monde, je vous parlerai de chèvres en autobus, de danseurs du troisième âge, de lingots d'or, de bébés tortues et même d'oies. Des oies sauvages là, qui se déguisent en chiens de garde. Alors, restez là. La dernière période, ça commence maintenant. On va commencer ça avec de l'actualité. Tiens, on parle beaucoup du plan du gouvernement pour remettre les finances du Québec à zéro d'ici 4 ans. Ben, bonne nouvelle, c'est faisable, mais la mauvaise nouvelle, c'est que ça va être 2 fois plus difficile que prévu. Le ministre des Finances pensait qu'il manquait 2 milliards de dollars dans les coffres, mais coup de théâtre, la vérificatrice générale vient de faire les calculs. Et selon elle, j'imagine qu'elle est une meilleure calculatrice, la marche est beaucoup plus haute. C'est 5 milliards qu'il faudra retrouver pour l'équilibre budgétaire. Alors, on fait quoi? Ben, pas de miracle, hein? Va falloir se serrer la ceinture. On parle de couper dans les dépenses, de chasser le gaspillage et même de fermer carrément certains programmes publics. Et le timing est très serré. L'économie tourne au ralenti, la population vieillit. Et pour couronner le tout, ben vous le savez, les menaces de taxes douanières de Donald Trump planent au-dessus de nos têtes dès cette semaine. Bref, le gouvernement n'a plus de marge de manœuvre et on va s'en reparler, j'imagine, au cours des prochains jours. D'ailleurs, parlant d'économie, sortez votre portefeuille, on a du nouveau sur le coût de la vie. L'inflation a repris de la vitesse pour atteindre 3% au Canada et même 3,3% dans la province. Le coupable numéro 1, ben, c'est l'essence. Avec les conflits au Moyen-Orient, le prix à la pompe a encore grimpé. Autre surprise, les vacances ont coûté une fortune en juillet. Les billets d'avion ont bondi de 12%. Les hôtels étaient pleins à craquer à cause de la Coupe du monde de soccer chez nos voisins américains. Heureusement, petite lueur d'espoir, à l'épicerie, le prix du poulet, des céréales et des légumes frais monte moins vite que prévu. La question que tout le monde se pose, est-ce que le taux d'intérêt ou les taux d'intérêt vont encore monter? Les experts disent que non, la Banque du Canada devrait garder son taux stable à 2,25% en septembre. Bref, essayons de respirer un peu et espérons que les prix de l'essence baissent au mois d'août. Vous avez aussi sûrement vu passer là la grosse nouvelle Québec et Terre-Neuve qui viennent de s'entendre sur un méga projet hydroélectrique à Churchill Falls. Mais il y a un caillou dans leur soulier, c'est les Inuits qui demandent haut et fort à ce qu'on les entende, oui, parce qu'ils disent aucune entente sans nous. Ils sont fâchés parce que la centrale géante a été construite directement sur leur territoire ancestral, le Nitassinan. À l'époque, en 1969, personne leur avait demandé leur avis, évidemment. Résultat, les provinces ont fait des milliards et les Inuits n'ont absolument rien reçu. Aujourd'hui, les chefs Inuits comme Paco Vachon et Jonathan Chétouche refusent que l'histoire se répète. Ils mènent une bataille devant les tribunaux et réclament des milliards de dollars pour les dommages causés à leurs terres. Le message est clair, que ce soit pour renouveler le contrat, grossir le barrage ou ajouter des éoliennes, il faudra leur accord et respecter leurs droits. Le gouvernement ne peut plus ignorer les Premières Nations, lit-on dans la presse. Éphéméride, tiens, je suis tombé là-dessus aujourd'hui, ça me fait sourire plus ou moins. En 1917, ce 17 août, donc ça fait assez longtemps, le Canada est plongé dans la Première Guerre mondiale. Envoyer des soldats, des armes et de la nourriture en Europe coûte une fortune absolue au gouvernement.
Et le premier ministre de l'époque, Robert Borden, doit trouver de l'argent très rapidement. Sa solution, l'impôt de guerre sur le revenu pour convaincre la population d'accepter cette nouveauté. Le gouvernement promet deux choses très claires. Au début, on voulait viser les plus riches et laisser les moins fortunés plus tranquilles. Et la mesure devait être temporaire. Le ministre promet par écrit que cette taxe spéciale sera effacée dès que la guerre sera finie, que les dettes seront payées. Alors pourquoi c'est resté? Ben, la guerre s'est terminée en 1918, mais le gouvernement canadien s'est retrouvé avec des dettes gigantesques. De plus, le pays a commencé à offrir des nouveaux services aux citoyens au fil des décennies, comme des pensions de retraite ou un système de santé. Alors, pour financer cela, ben, le gouvernement n'a jamais annulé la loi de l'impôt temporaire. Donc, aujourd'hui, on continue de payer des impôts. 1917, c'était cet anniversaire-là, en ce 17 août. Et tiens, je termine en vous parlant de requins blancs. Cross et Brooks sont en visite en Gaspésie, ces deux requins blancs. Cross est un mâle de 9 pieds. Il est au large de Chandler et Brooks est une femelle de 8 pieds. Elle se retrouve au large de Rivière-Madeleine. Il y a aussi Quint qui est un mâle de presque 10 pieds qui patrouille au large entre Gaspé et l'île d'Anticosti. J'espère qu'ils apprécient leur séjour en tant que touristes marins. On le sait, ces requins sont surtout à la recherche de nourriture de phoques communs. La question de se refaire des forces avant de redescendre dans le sud dans quelques semaines, quand il va commencer peut-être à faire un peu plus froid. Ils iront vers des eaux un peu plus chaudes. Voilà, ça fait le tour de l'actualité. Maëva est là avec La vie n'attend pas et je reviens pour vous parler de Uno.

0: soyons pas pressés.
1: Avez-vous profité des vacances pour jouer au Uno? C'est un jeu très familial, un jeu de cartes très facile à comprendre. Et il y a deux écoles de pensée. Quand on ajoute plus deux, par exemple, à un adversaire, pige deux cartes, dans certaines familles, la règle est qu'on pige deux cartes. Mais dans d'autres familles, on peut rajouter des plus deux jusqu'à l'infini. En fait, pas jusqu'à l'infini, mais jusqu'à ce qu'on puisse ajouter des plus et des plus et des plus pour pénaliser les autres joueurs, espère-t-on, ben, il est officiellement interdit d'empiler les cartes plus 2 ou plus 4 au Uno. C'est la compagnie mère Mattel qui a décidé de légiférer là-dessus, interdit de créer des cumuls, donc ça brise le cœur évidemment de millions de joueurs. En clarifiant cette règle stricte, si un joueur pose une carte plus 2, le joueur suivant doit obligatoirement piger deux cartes et passer son tour. Ce joueur n'a pas le droit de poser un plus deux par-dessus pour refiler la pénalité au voisin. On ne peut jouer qu'une seule carte à la fois par tour selon les règles officielles de Mattel. Et si vous voulez empiler les plus deux, les plus quatre et les plus six, il y a une version de Uno qui s'appelle No Mercy ou Pas de pitié. Dans cette version spécifique, l'empilage des cartes plus 2, plus 4, plus 6, etc. est officiellement autorisé et les pénalités s'accumulent jusqu'à ce que quelqu'un ne puisse plus répliquer. Alors, êtes-vous plutôt du genre règle officielle ou règle maison avec vos amis? Ben, c'est à vous de décider, mais Mattel a tranché. Voici Freya Sky. Je reviens pour vous parler d'un concours sur les ondes de CFM.
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0: 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Continuez de tendre l'oreille et peut-être que ça pourrait vous servir avant la fin de cette émission. Jérémy Lachance est là et moi, je reviens pour vous parler d'un couple qui a fait le buzz sur le web.

Est-ce que vous avez vu ce couple italien qui danse sur une place très connue à Rome sur Beat It de Michael Jackson? En tout cas, ça fait le buzz ces jours-ci. Les deux danseurs s'appellent Pasquale Iannotta, 70 ans. Il est professeur de danse à la retraite et sa partenaire Elisa Fava. Ils ont reçu les félicitations de beaucoup de gens, mais entre autres du maire de Rome, et ont virevolté même à la télévision nationale depuis qu'une de leurs performances de rue a été partagé en ligne il y a quelques jours par un guide touristique. Personne n'aurait imaginé qu'on ferait un tel buzz, a déclaré Madame Fava, alors que le couple, lui, retournait sur la place Testaccio dans le quartier populaire historique du même nom de la capitale italienne pour une nouvelle séance de danse, parce que c'est pas la première fois qu'ils le font. Mais là, ça a vraiment capté l'attention. Leurs pas de danse ont trouvé un écho auprès de nombreux Italiens dans ce qui est le pays de l'Union européenne où l'âge médian est le plus âgé ou le plus élevé. La vidéo originale a recueilli jusqu'à maintenant 370 likes et des milliers de commentaires sur Instagram. Ça fait le buzz, comme je vous le disais. Avec un âge médian de 49 ans, l'Italie est le pays le plus âgé de l'Union européenne, selon l'Agence européenne de statistiques Eurostat. Alors que la population vieillit, ce qui exerce une pression sur le système de santé parmi d'autres défis, les médecins affirment que l'activité physique est essentielle pour les personnes âgées car elle contribue notamment à la santé cérébrale et cardiaque, entre autres bienfaits. Alors, les danseurs ont dit ne restez pas inactifs. Si vous le pouvez, bougez. Par exemple, Madame Fava, qui danse, elle vient de devenir arrière-grand-mère et dans un massage adressé à ses pères seniors, a dit « La danse, en particulier, est bonne pour la santé. » Alors, beaucoup de danse pour ces gens-là et on espère que ça donnera la piqûre à d'autres Italiens de faire comme eux et de les imiter. D'ailleurs, en parlant de Michael Jackson et Beat It, on va aller l'écouter et Mario Cyr s'en vient à 15h30 avec les informations locales et régionales. 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

0: La hausse générale constatée cette année peut être expliquée par différents facteurs, entre autres par la première année du programme technique policière au campus de Gaspé. La production de fraises est en diminution de 50 % cette année à la ferme Bourdage de Saint-Siméon. La météo n'est pas en cause cette fois-ci, mais les conditions des deux dernières saisons, le printemps humide de 2024 et la sécheresse de 2025, ont fait en sorte que l'implantation des plants a été moins efficace. Et le gouvernement canadien doit s'abstenir d'étioler davantage la sécurité alimentaire du Canada, réclame l'Union des producteurs agricoles. Plus de détails et d'autres nouvelles à notre prochain bulletin complet, 16h30.
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2: 15h31 minutes, et vous l'avez entendu, je vous ai menti tout le long, c'est Julie Drapeau qui était là et non pas Marie Aussire pour les informations locales et régionales. Et non seulement je vous ai menti une fois, je vous ai menti deux fois, parce que c'est pas Nancy Valois qui sera là à 15h45, c'est Kevin Doyle qui sera là pour nous parler des fêtes, de la fête culturelle. Il est agent d'accueil et d'intégration aux nouveaux arrivants. Alors, tant pis pour moi et tant pis pour elle, dit Charlotte Cardin.

Alors qu'on parle de diminuer le coût du transport en commun, sans de quoi c'est une promesse que le Parti québécois a fait là, au cours des dernières semaines. Ben à Portland, en Oregon, il y a deux chèvres qui sont montées à bord d'un autobus complètement gratuitement. Selon les images vidéo qu'on a pu recueillir, là, elles ont attendu patiemment leur tour et sont embarquées par une des portes arrière lors d'un arrêt régulier de l'autobus. Il y a un appel au 911 qui a été fait par un des passagers en signalant qu'il y avait deux chèvres à bord d'un autobus. Je ne sais pas pourquoi le chauffeur s'est pas arrêté, mais bon, toujours est-il qu'un peu plus loin, on s'arrête, on ouvre les portes et les chèvres disparaissent dans la nature parce qu'on ne les a jamais retrouvées et on se demande où elles sont rendues. Est-ce qu'elles avaient un rendez-vous quelque part? Je ne sais pas. L'histoire ne dit pas, donc si vous voyez passer deux chèvres au cours des prochains jours, c'est peut-être elles qui se sont échappées. Roxane Bruno, Pourquoi j'écris, et je vous reviens dans quelques instants avec les détails de la météo.

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2: Généralement nuageux ce soir, cette nuit. 30% de probabilité d'averse tôt ce soir. Surtout, il y a des nappes de brouillard qui vont se former au cours de la nuit. Minimum de 15. Demain, mardi, les nappes de brouillard se dissipent le matin pour laisser place à une alternance soleil-nuage devenant complètement nuageux. En après-midi, maximum de 21. Humidex 26. Mercredi, nuageux. 70% de probabilité d'averse avec un maximum de 20. Faut pas se décourager. Jeudi, du soleil et un maximum de 23 degrés. Claudel s'en vient en musique avec ses dents et quelqu'un qui va montrer des dents, c'est pas vrai. Kevin Doyle est là dans quelques instants. Il est agent d'accueil et d'intégration aux nouveaux arrivants au CAB Saint-Alphonse Nouvelle. Il va venir nous parler d'une très belle fête qui aura lieu le 30 août, fête culturelle tout en gastronomie. Bien hâte de parler de ça avec lui. Dans quelques instants, vous êtes dans la dernière période sur les ondes de Cieux.

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4: Il est là devant moi, Kevin Doyle, agent d'accueil et d'intégration aux nouveaux arrivants. Bonjour, Kevin.
5: Bonjour, Louis-Philippe.
4: Comment ça se passe cet été, toi?
5: Oh, ça se passe super bien. Écoute, l'immigration ne prend pas de pause estivale particulièrement. Donc, un été chargé, mais du travail ô combien gratifiant.
4: Ça consiste en quoi, être agent d'accueil et d'intégration au CAB?
5: Écoutez, la façon que ça fonctionne, c'est assez difficile à expliquer, mais il y a plusieurs paliers de services qui peuvent être offerts aux nouveaux arrivants.
4: Okay.
5: Par exemple, si on n'est pas sur le territoire, qu'on est, je sais pas moi, au Bénin, ou qu'on soit en Allemagne, ou qu'on soit, puis qu'on aimerait venir ici au Québec, donc on fait une demande, c'est une déclaration d'intérêt. Et à partir de là, on est accompagné par un agent d'accompagnement Québec, qui est un genre de service offert aux gens qui sont en dehors du pays.
4: Mm-hmm.
5: Un coup qu'on est sur le pays, là, il y a plusieurs intervenants qui vont rentrer en ligne de compte, dont moi, que je m'occupe uniquement des gens issus de l'immigration. Mais par contre, il y a des agents à place aux jeunes qui vont s'occuper de gens qui arrivent, mais de l'intérieur, c'est-à-dire des gens qui arrivent de Montréal en
4: Gaspésie. D'autres régions.
5: D'autres régions, c'est ça. Mais moi, c'est vraiment strictement concentré sur l'immigration.
4: Et c'est combien de personnes que tu aides comme ça, jour après jour? C'est difficile à dire aussi.
5: C'est difficile à dire, ça change. C'est des fois, aujourd'hui, j'en ai aidé deux. Ça se peut que demain, après-demain, je ne vois personne. C'est très... chaque journée est un peu... c'est un peu nouveau. Un peu comme vous, à l'animation. On ne sait pas quelle information qui va nous tomber sur les pattes. Fait qu'on on y va avec au gré du vent comme ça. Puis, c'est ça. Puis, je termine en disant, je me lance des fleurs une seule fois. J'ai trouvé un logement à quelqu'un en plein mois de juillet. En crise de logement ici en Gaspésie. J'étais très fier. Puis c'est pour m'amener à dire que ce travail-là, quand je disais au début de l'entrevue que c'est gratifiant, mais c'est ce que je voulais dire. On voit vraiment l'impact qu'on a sur une personne, une journée, par rapport à que ça soit son logement, mais que ça peut être son permis de conduire, ça peut être n'importe quoi.
4: Mm-hmm.
5: Donc, moi, mon travail consiste à les aider une fois sur le territoire, à se trouver un peu dans toute cette paperasse-là, la bureaucratie québécoise, se trouver un logement, un compte de téléphone.
4: Ouvrir un compte de banque.
5: Oui, puis là, on va parler de l'événement, mais cet événement-là, c'est aussi pour... C'est un autre palier de mon travail, c'est briser l'isolement de ces gens-là, de se rencontrer, de serrer la pince, puis de rencontrer les gens qui sont déjà sur le territoire. Puis cet événement-là, jouer là-dedans, là, c'est-à-dire d'établir des contacts entre eux, mais avec la population.
4: Mmh. Et justement, tiens, parlons-en, Kevin, oui. C'est la fête culturelle et de la gastronomie. Deuxième édition, c'est le 30 août, ça aura lieu au Vieux Quai de Maria, le 30 août, je disais, de 16 à 20 heures. Qu'est-ce qu'on va faire, là?
5: C'est pas compliqué. Nous, ce qu'on fait, moi, mon travail, étant donné que je fais affaire avec les nouveaux arrivants, mon travail, c'était beaucoup dans le recrutement, c'est-à-dire d'aller tâter l'intérêt de ces gens-là. C'est qui s'improvise chef cuisinier la fin de semaine. Puis on a eu une belle réponse. Fait que les gens, ce qu'ils vont faire, puis je vais vous dire les pays qu'on a jusqu'à présent. On a Haïti, Maroc, Sénégal, Philippines, Colombie, Tunisie, Côte d'Ivoire et Cameroun.
4: Quand même.
5: Et quand c'est pas terminé hein, le recrutement, puis si les gens peuvent juste retenir une chose de cette entrevue-là, c'est que si jamais vous écoutez ça, vous avez le goût de participer, ben gênez-vous pas, rentrez en communication avec moi. Vous pouvez appeler au centre d'action bénévole là à Maria et parler avec moi. Ou il y a de la place. Comment je dirais, la logistique est pas très très compliquée. Fait qu'on n'a pas de fourneau, on n'a pas de préparation à faire sur les lieux. On arrive avec notre plat déjà cuisiné, puis on accueille les gens vers 4 heures. C'est ouvert à tous, c'est gratuit. Donc, les gens viennent manger une bouchée, que ce soit...
4: Découvrir à la fois la gastronomie, mais aussi les gens qui les ont préparés, ces plats-là.
5: Ouais. D'avoir la chance de goûter, je sais pas moi, un poulet mayo congolais, mais de parler avec la personne qui l'a cuisiné, puis ça veut dire quoi un poulet mayo pour cette oui. cette personne-là, oui, tu sais, oui. dans sa famille, ça vient de où? Pis ça... Donc, voilà. Donc, il y a encore de la place, beaucoup, beaucoup, beaucoup de place. Là, on peut accueillir encore 4, 5, 6 équipes si on le veut, si l'intérêt est là. Et si votre pays est déjà représenté, ben il n'y a pas de souci. Rentrez en contact avec moi, puis je peux aller voir avec le pays en question s'ils peuvent prendre une paire de bras de plus, parce que des fois, ça fait du bien d'avoir une équipe bien garnie. Donc, je me répète, s'il y a une chose à retenir de cette entrevue-là, c'est qu'on recherche encore d'autres participants. Le recrutement est ouvert. On est bien avec les 8 pays qu'on a, mais... 2-3 autres kiosques, ça serait bien. Puis on va avoir aussi là la chance de... On a un petit micro que la municipalité de Maria va nous offrir, puis un petit tabouret. Si les gens le veulent, je sais pas, mais disons que je suis marocain, puis qu'il y a un conte marocain qui a façonné mon enfance, ben viens nous le dire au micro. Un micro ouvert, ou une chanson, ou un poème, n'importe quoi. Pour qu'on ait la bouffe, mais aussi un petit peu de cette culture-là, mais dans le vrai sens du mot, culture, art dramatique, poème, musique. Donc, ça va être disponible aussi sur les lieux. Puis, si jamais ben les gens sont gênés, ben un micro puis un tabouret, ça se cache bien, fait que ni vu ni connu. Mais voilà.
4: Et on s'attend à une grande participation, j'imagine. Comment ça avait été la première édition?
5: Mais la première édition, écoutez, moi je suis arrivé à la fin de l'hiver cette année au Centre d'action bénévole, à mon poste présentement, puis c'est la première chose qu'on m'a dit. T'es nouveau, on te donne le temps de t'acclimater à ta job, mais il y a une chose qu'on veut pas louper, c'est la fête culturelle. Puis j'ai bien saisi le message, puis ça avait super bien marché. Puis ce qui était beau là-dedans, puis qui est un autre aspect à ne pas négliger, c'est de présenter ces différentes cultures-là aux Gaspésiens de souche aussi. Je vous donne un exemple. Vu que c'est au parc du Vieux-Quai, là, à la Maison Moate, il y a un chapiteau qui est installé par la municipalité, encore une fois, que je remercie. C'est un partenaire, la municipalité de Maria. Juste à côté, il y a
4: Lady Maria.
5: Lady Maria, c'est ça, l'RPA. Puis c'est beau, ces gens-là sortent, les personnes âgées, qui viennent d'une autre époque, qui ont connu une Gaspésie à une autre époque, et qui viennent à la rencontre de l'autre, qui traversent, qui viennent goûter quelque chose qu'ils n'ont jamais mangé, servi par des gens qu'ils n'ont jamais vraiment rencontré. C'est de toute beauté. Puis, si ça vous tente de voir ces belles rencontres-là, puis de verser une petite larme, venez, rendez-vous le 30 août, de 16 à 20 heures. Là.
4: Ces familles-là, tu me disais, ça a été assez facile de les recruter. Ils font quoi dans la vie, ces gens-là? Ils travaillent à l'hôpital, ils sont des garagistes?
5: Ouais, très bon réflexe de ta part. C'est beaucoup, soit dans les hôpitaux ou dans les RPA, qu'on va retrouver des nouveaux arrivants. Il y en a qui n'ont pas d'emploi. Il y en a qui travaillent dans le service. J'ai un monsieur que j'ai parlé aujourd'hui, il travaille à la cantine Mlle Maria.
4: Okay.
5: Donc, c'est très différent. Les raisons pour venir ici sont très différentes aussi. Ça peut être parce qu'on quitte une situation difficile dans son pays ou tout simplement on a le goût de découvrir une autre culture. Il y a des gens qui arrivent avec un peu plus d'économie, donc ils ne sentent pas une pression de travailler tout de suite, mais l'expérience de travail est assez vaste, je dirais.
4: Et est-ce que on veut, parce que là, c'est l'été, est-ce qu'on voudrait répéter cet événement-là, par exemple, au cœur de l'hiver ou quelque chose comme ça?
5: Mais pourquoi pas? On est toujours à la recherche de nouvelles idées. Je sais que l'hiver, souvent, on a notre petit brunch avec les nouveaux arrivants pour Noël. Ben oui, absolument, Louis-Philippe, on est toujours à l'écoute puis voir qu'est-ce que les gens aussi, ces nouveaux arrivants-là, de quelle façon qu'ils ont le goût de partager leur culture. Donc, peut-être qu'il y a de nouvelles initiatives qui vont prendre cet hiver, c'est sûr.
4: Super. Bon, on rappelle que l'événement, Kevin, aura lieu le 30 août de 16h à 20h au parc du Vieux-Quai à Maria. Et on invite évidemment tout le monde à participer. On peut communiquer avec toi au CAB facilement.
5: Absolument, c'est gratuit, c'est ouvert à tous. Puis, je le répète, on a quelques pays, mais si vous avez entendu... que j'ai pas nommé votre pays, gênez-vous pas, lâchez-nous un coup de téléphone, ça va nous faire plaisir de vous accueillir. Puis si vous voulez joindre une équipe déjà existante, même chose, appelez-moi, je vous arrange ça.
4: Merci beaucoup, Kevin, d'être passé, puis on ira voir ça le 30 août de 16h à 20h au Vieux-Quai de Maria. Merci, Kevin.
5: Merci.
4: Ciao.

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0: Lundi, le 17 août, il est 16h. Voici vos informations de la presse canadienne. L'opposition à Québec a tiré à boulets rouges sur le gouvernement caquiste dans la foulée d'une analyse du vérificateur général du Québec sur son rapport préélectoral. D'après l'analyse, Québec devra se serrer la ceinture pendant plusieurs années pour atteindre l'équilibre budgétaire d'ici 2029-2030. La vérificatrice générale Christine Roy a prévenu que les services à la population pourraient en pâtir. Voici le député péquiste Pascal Paradis.
1: La dernière chose qu'on veut faire, évidemment, c'est toucher les services directs à la population. Et souvent, nous, on l'a mentionné, qu'il y a du travail à faire dans la façon dont l'État est géré actuellement. Et malheureusement, de fiasco en gaspillage au courant des 8 dernières années, c'est ce que le gouvernement de la CAQ, de Christine Fréchette et François Legault, n'a pas réussi à faire.
0: Le premier ministre Mark Carney s'attend à parler au président américain Donald Trump d'ici mercredi, moment où de nouveaux droits de douane de 50% doivent entrer en vigueur. Des négociations sont en cours en vue de trouver un accord pour aplanir les différends commerciaux. Le Canada espère convaincre M. Trump de renoncer à mettre sa menace à exécution. M. Carney n'a pas voulu donner plus amples détails ce midi lors d'une conférence de presse à Terre-Neuve-Labrador.
2: Nous sommes en train de négociations très intenses, très délicates. C'est pas le moment d'avoir une négociation en public. OK? C'est simple. Point final. On a des options. On a des options ici au Canada, ici au Terre-Neuve, au Québec, dans l'ensemble du Canada. Nous sommes maîtres chez nous.
0: Les gouvernements du Canada et du Québec et de Terre-Neuve-Labrador ont confirmé cet après-midi la conclusion d'une entente visant à augmenter la capacité de production en électricité du site de Churchill Falls. Cette entente historique est décrite comme étant le plus important investissement dans l'énergie propre de l'histoire de l'Amérique du Nord. La première ministre du Québec, Christine Fréchette, a souligné en point de presse à Saint-Jean que ce partenariat est la preuve que la CAQ pense aux générations futures.
3: L'entente qu'on signe aujourd'hui témoigne de la capacité du Québec à voir grand, à bâtir des partenariats ambitieux et à mettre notre expertise énergétique au service de notre prospérité collective. On ne se contente pas de gérer nos acquis, on développe nos ressources, on crée de la valeur puis on travaille pour les prochaines générations.
0: À quelques jours de la rentrée scolaire et du déclenchement de la campagne électorale, le président de la CSQ, Éric Gingras, demande aux partis politiques de s'engager à réinvestir dans le secteur de l'éducation. Monsieur Gingras et ses trois fédérations qui représentent les enseignants, les professionnels et les employés de soutien scolaire rencontraient la presse ce matin dans le cadre de la traditionnelle conférence de presse pour la rentrée aux primaires et aux secondaires. Voici le message qu'il a lancé aux différents partis.
4: C'est quoi avoir du courage en éducation? C'est être capable de se dire que ça va pas bien. Que ça va pas bien parce que il y a un problème de financement. Ça va pas bien parce qu'il y a un problème de pénurie. Ça va pas bien parce que les tâches sont lourdes. Ça va pas bien parce qu'il y a de la précarité qui cause un problème de rétention et d'attraction du personnel.
0: L'augmentation des prix de l'essence a fait grimper l'inflation le mois dernier au pays. Selon Statistique Canada, l'inflation s'est établie à 3 % en juillet, une hausse par rapport aux 2,8 % en juin. Voici les explications de Mathieu Paquette.
5: La volatilité des prix de l'essence a une nouvelle fois été à l'origine des variations de l'inflation le mois dernier. En juin, les progrès dans les pourparlers de paix entre les États-Unis et l'Iran avaient contribué à modérer les prix de l'énergie et à freiner fortement l'inflation. Or, la reprise des hostilités au Moyen-Orient en juillet a de nouveau fait grimper les prix mondiaux du pétrole, ce qui a eu un impact à la hausse sur l'inflation. Les consommateurs ont aussi dû payer plus cher pour leurs billets d'avion et leurs voyages organisés, notamment en raison de la hausse du prix du carburant d'aviation. Les nouvelles ont été meilleures à l'épicerie, où les prix ont augmenté de 3,1 % en juillet, en baisse par rapport à 3,9 % en juin. Mathieu Paquette, La Presse canadienne.
0: En terminant, le chef du Bloc québécois, Yves-François Blanchet, demande au gouvernement fédéral de protéger l'industrie forestière dans ses négociations avec les États-Unis. Selon plusieurs médias, le bois d'œuvre serait l'un des secteurs pour lesquels il existe toujours des différends entre Ottawa et Washington. En point de presse au Saguenay ce matin, M. Blanchet a fait valoir que les secteurs économiques du Québec ne peuvent pas être sacrifiés pour sauver d'autres domaines ailleurs au Canada.
6: C'est le Québec qui paie, avec pour objectif de protéger l'économie de l'Ontario et le pétrole de l'Ouest canadien. Le Québec ne peut pas accepter ça et doit forcément se donner une voix forte pour dire « on arrête ça maintenant, ce n'est pas la bonne approche, ce n'est pas la bonne stratégie ».
0: Voilà, ça complète votre bulletin d'information de la presse canadienne. 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Lou Adrian Cassidy s'en vient en musique. Les détails de la météo aussi. Je vous parlerai d'un trésor retrouvé caché dans les murs d'une ancienne brasserie ou d'une brasserie en Belgique.

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2: Généralement nuageux ce soir, 30% de probabilité d'averse tôt ce soir. Des nappes de brouillard se formeront par la suite au cours de la nuit, minimum de 15. Les nappes de brouillard se dissipent demain matin et laissent place à une alternance soleil-nuage, maximum 21, humidex de 26. Mercredi, des nuages, 70% de probabilité d'averse avec un maximum de 20. Gardez courage, jeudi, finalement, du soleil et un maximum de 23 degrés. Si vous tombiez sur une fortune en or, le diriez-vous? Ben en fait, il y a des travailleurs en Belgique qui ont été très honnêtes. C'est un trésor qui se cachait derrière le mur de la cave d'une ancienne brasserie en Belgique. Sa valeur est estimée à environ 9 millions d'euros. Ça veut dire à peu près 15 millions ou 13,5 millions de dollars canadiens. C'est un jeune étudiant de 18 ans qui faisait un job d'été sur un chantier de rénovation à Saint-Gilles-les-Termondes. C'est dans la région flamande en Belgique, alors qu'il creusait une tranchée pour poser des canalisations dans la cave du bâtiment. Son outil a heurté un obstacle. En retirant les briques du mur, il tombe sur un coffre secret et à l'intérieur se cachait un véritable trésor, 49 lingots d'or massifs, des pépites d'or numérotées et une grande quantité de pièces de monnaie en or. Le bâtiment en rénovation appartenait autrefois à une famille de brasseurs locaux, les Van H. L'or a été volontairement emmuré dans la cave de la maison du brasseur, probablement pour le protéger durant une période de guerre ou de crise. Comme cette famille n'a plus aucun descendant vivant connu, l'origine exacte et la propriété légale font l'objet d'une enquête policière. Les ouvriers ont été salués pour leur honnêteté, car ils ont immédiatement prévenu les autorités. Le butin est actuellement conservé en toute sécurité par le gouvernement fédéral à Bruxelles. Donc, si jamais vous avez de la parenté par la fesse gauche, très très loin des Van H, ben peut-être que vous pourriez écrire une lettre au gouvernement belge pour leur dire « Moi, j'ai de la parenté avec eux autres ». Mariem, One Love, et je vous reviens avec les sports à CUFM.

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4: C'est les sports à CIEFM. Le milieu du classement de la Ligue américaine est devenu un véritable fouillis marqué par des performances médiocres. Ça pourrait donc donner lieu, disent les experts, à une course aux séries éliminatoires passionnantes. Sept équipes se disputent la dernière place offerte aux équipes repêchées de la Ligue américaine et toutes affichent un dossier de moins de 500. Les Orioles de Baltimore se qualifieraient pour les séries si la saison se terminait aujourd'hui. Juste derrière eux, les Rangers du Texas, les Blue Jays de Toronto, qui n'ont pas connu une grande saison, mais qui sont dans la course, les Tigers de Détroit, les Twins du Minnesota, les Guardians de Cleveland, les Mariners de Seattle, il y a même les Astros de Houston qui pourraient également être de la partie. Ils ont un dossier de 63 victoires, 62 défaites, ce qui leur confère, dit-on, un léger avantage dans la section ouest de la Ligue américaine. Et si vous voulez tout savoir, les Blue Jays ne jouent pas aujourd'hui, commencent une série contre les Rays de Tampa Bay à partir de demain. Tennis, Félix Auger, Aliassim, Gabriel Diallo, Liam Draxall et Duncan Chan feront partie de l'équipe Canada pour le deuxième tour des qualifications de la Coupe Davis face à la France les 18 et 19 septembre prochains au Centre Vidéotron de Québec. Le gagnant accédera au final de la Coupe Davis en novembre, tandis que le perdant participera au premier tour des qualifications 2027. Le pays vainqueur se qualifiera donc pour les finales de la Coupe Davis 2026 qui doivent se dérouler au mois de novembre. Le Canada s'est imposé de justesse face au Brésil lors du premier tour des qualifications en février dernier et la France, elle, s'est qualifiée en battant la Slovaquie. Et je termine en vous parlant de hockey et de Brad Marchand, un joueur qu'on aime haïr ici. Ben, les Panthers pourraient être privés des services de Brad Marchand en début de saison. La peste des Panthers a indiqué samedi sur les réseaux sociaux qu'il devait subir une opération au bas du corps. 38 ans, Marchand, il va pas en rajeunissant. Il a quand même obtenu 27 buts et 27 passes l'an dernier en 52 matchs. L'ancien des Bruins avait représenté le Canada aux Jeux olympiques où il avait amassé une mention d'aide en 4 matchs. La Floride a manqué les séries éliminatoires. On s'en rappelle l'an dernier avec une fiche de 40 victoires contre 38 défaites et 4 matchs nuls après avoir remporté la Coupe Stanley les deux années consécutives en 2024 et 2025. Et selon les experts qui couvrent les activités de l'équipe, Marchand souffrirait d'une blessure à la hanche. La saison dernière, Marchand avait été tenu à l'écart pendant 30 matchs en raison de cette même blessure. Voici Supertramp, succès de 1977 et je reviens pour vous parler des têtes à claque.

Roger Hudson et sa gang de Supertramp avec Give a Little Bit. Il y a Grand Eugène qui s'en vient dans quelques instants. Et Julie Drapeau sera là à 16h30 pour nous faire l'actualité locale et régionale. 20 ans après leur première capsule, les têtes à claque pourraient s'offrir un nouveau chapitre. Un long métrage, imaginez. C'est du moins la piste qu'évoque leur créateur, Michel Baudet, au moment où le phénomène québécois célèbre ses 20 ans. Le projet reste évidemment conditionnel parce qu'il y a beaucoup d'étapes à passer, mais il illustre une chose. 20 ans plus tard, les têtes à claque ne sont pas prêtes à tirer leur révérence. La chaîne YouTube frôle encore le 2 millions de vues par mois pour un total qui avoisine les 850 millions de visionnements. Depuis 2006, tout part d'une idée un peu folle. En 2006, Michel Baudet s'amuse à greffer ses propres yeux et sa bouche sur des figurines dans son sous-sol pour en faire des capsules humoristiques que tout le monde connaît aujourd'hui, sauf qu'il a été pris par son succès et c'est devenu presque incontrôlable. Il dit rapidement, en un mois, « Je savais que j'avais un phénomène viral. » Trois mois plus tard, c'était rendu problématique, se souvient-il. Sans revenu publicitaire à cette époque, M. Baudet devait éponger la facture et a raconté avoir redouté perdre sa maison à plusieurs reprises. Selon l'ex-directrice des productions de Salambo, productions qui produisent les têtes à claques, et professeur à l'École des médias de l'UQAM, Catalina Briceño, le phénomène des têtes à claque était phénoménal lors de son arrivée dans les années 2000. Deux décennies plus tard, Oncle Tom vend encore des économes, des caleçons et fait encore rire une génération qui n'était même pas née en 2006. Pas pire pour des figurines dans un sous-sol à Boucherville. Bravo donc à Michel Baudet et bon succès peut-être pour un film à venir.

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2: Bonjour à tous, ici Julie Drapeau. Le gouvernement canadien doit s'abstenir d'éthiolite.

0: à la ferme Bourdage de Saint-Siméon. La météo n'est pas en cause cette fois-ci, mais les conditions des deux dernières saisons, le printemps humide de 2024 et la sécheresse de 2025, ont fait en sorte que l'implantation des plants a été moins efficace. Pour résultat, les plants sont moins nombreux au mètre carré, indique le copropriétaire Pierre Bourdage.
1: Les deux derniers printemps n'ont pas aidé à la croissance de nos plantations, de nos productions. C'est ça qui a causé les dommages un peu. Puis j'ai pas pu m'assurer l'année passée parce que mon nombre de plants au mètre carré était pas suffisant avec l'assurance récolte. C'est tous ces dommages-là qu'on fait. Là, c'est ça. J'estime à peu près 50% de la production. Normal, mettons, escompté cette année.
0: Dans ce contexte, le producteur n'a d'autre choix que de diminuer les heures de ses travailleurs étrangers. Il tente d'en transférer un certain nombre dans d'autres entreprises au Québec. Au plus fort des activités cette année, les travailleurs étrangers étaient au nombre de 37. Ils sont maintenant une vingtaine.
1: J'attends des nouvelles d'une entreprise en Gaspésie qui serait peut-être intéressée de m'avoir. Mais la plupart s'en va toutes dans d'autres entreprises, que ce soit dans le bleuet, les framboises, les fraises, partout au Québec, dans pommes de terre, ils sont transférés dans d'autres entreprises pour qu'ils peuvent continuer à travailler jusqu'au fin octobre, début novembre. Des fois, on a des travailleurs jusqu'en fin novembre, à peu près ici.
0: Concernant la production de maïs, les températures fraîches du début de la saison ont provoqué un retard d'une saison environ. Un troisième candidat souhaite porter les couleurs du Parti québécois dans Bonaventure. Il s'agit de Sébastien Paget-Chandler. L'homme de 36 ans est économiste de formation. Il travaille comme analyste et conseiller en développement régional au ministère des Affaires municipales. Il est revenu en Gaspésie en 2019 après ses études à Rimouski et à Québec. Il a milité au sein de l'association péquiste de Bonaventure de 2019 à 2022. Dont 2 ans sur le conseil exécutif. Se lancer en politique a toujours été un rêve pour lui.
2: Exactement. Moi, j'étais un fédéraliste mou, j'oserais dire. J'étais un fédéraliste qui croyait à une réforme de la fédération canadienne. Mais en plus d'observer la réalité qu'il y a vraiment deux solitudes, on est deux cultures différentes. Et plus que ça, il n'y a pas d'ouverture à une réforme de ce système-là qui ne marche plus pour nous, qui ne marche plus pour les Autochtones.
0: Plusieurs dossiers l'intéressent. Il mentionne la crise du logement et le transport, mais tout passe par le développement économique, dit-il, et la revitalisation de la Gaspésie. Il faut augmenter les salaires en attirant des entreprises privées, augmenter le nombre de diplômés aussi, puis travailler sur la démographie.
2: Mais je pense qu'en particulier sur l'attraction des citoyens, il y a quelque chose à faire. On doit essayer de lutter contre notre déclin démographique. On a des belles initiatives, mais il y a peut-être, je pense qu'il y a plus à faire grâce à de la coordination.
0: Le président du syndicat des infirmières auxiliaires et inhalothérapeutes, Pierre-Luc Bugeaud, et Nancy Englehart, conseillère à Passepébiac, ont déjà annoncé leur intérêt à se présenter à l'investiture qui aura lieu samedi prochain. Et puis le cégep de la Gaspésie et des Îles accueille aujourd'hui 1439 étudiants pour la rentrée. L'an dernier, ils étaient 1352 à pareille date. Le nombre d'inscriptions est par contre en baisse au campus de Carleton, passant de 351 à 338 cette année. La hausse générale, par contre, qui est constatée cette année, peut être expliquée par différents facteurs, entre autres parce qu'il s'agit de la première année du programme de technique policière qui est offert au campus de Gaspé. Par ailleurs, le nombre d'étudiants étrangers a fortement diminué. Seulement 75 étudiants sont attendus pour cette rentrée, alors qu'ils étaient 109 à pareille date en 2025. Voilà, c'est ce qui complète le bulletin d'information. C'était Julie Drapeau. Je vous souhaite une excellente fin de journée.
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4: 16h36 dans la dernière période. Excellent bulletin d'information de Julie Drapeau. Par contre, elle ne vous a pas parlé. Je suis un peu surpris de Justin Trudeau, qui, encore une fois, fait, entre guillemets, là, un fou de lui sur les médias sociaux. L'ancien premier ministre du Canada, Justin Trudeau, et sa compagne, Katy Perry, ont dansé dans une quincaillerie à Montréal. Le couple, oui, se trouvait dans un Home Hardware. Je ne sais pas si c'est nécessaire de savoir.

ça, afin de célébrer la nouvelle chanson du fils de M. Trudeau, Xavier Trudeau. La chanson jouait à la radio et là, Justin Trudeau a décidé d'improviser une danse avec un siphon dans les mains puis un lavabo dans l'autre. Tous les deux, donc, brandissaient des articles de quincaillerie dans une vidéo qui a été publiée sur la page Instagram de Xavier Trudeau. Dimanche soir, on peut voir la chanteuse américaine qui tient la caméra et l'ancien dirigeant canadien en jeans qui effectue quelques pas de danse dans les allées de la quincaillerie. Et le nouveau titre de Xavier Trudeau, qu'on surnomme Xav en musique, si jamais ça vous intéresse, le nouveau titre s'appelle Downtown. Alors, ben voilà, Justin Trudeau qui, encore une fois, illumine les médias sociaux. Mélissa Bédard avec Nirvana. Moi, je vous reviens avec les détails de la météo et je vous parlerai d'oie qui se transforme en chien de garde.

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4: Des chaleurs. Météo. Ce soir, cette nuit, généralement nuageux. 30 % de probabilité d'averse tôt ce soir. Des nappes de brouillard qui vont se former au cours de la nuit. Minimum de 15 degrés. Des nappes de brouillard qui vont se dissiper demain matin pour laisser place à une alternance soleil et nuages. Maximum de 21, humidex 26. Mercredi, des nuages. 70 % de probabilité d'averse avec un maximum de 20. Et jeudi, on aurait été patient, mais le voilà, du soleil et un maximum de 23 degrés. Vous pensez adopter un chien, peut-être pour enjouer la maison, peut-être même pour vous protéger. Voici mon conseil, adoptez plutôt une oie. Goosey, c'est une oie domestique qui habite au Texas, vient de sauver sa famille et des dizaines d'animaux d'un incendie qui s'était déclaré dans une grange au début du mois d'août. C'est un incendie d'origine électrique qui s'est déclaré vers 1 h du matin dans la grange familiale. Le bâtiment abritait de nombreuses volailles, notamment des poules, des dindes et des coqs. Et le Goosey, la oie en question, s'est mis à cacarder très fort, réveillé par les flammes. L'oie de 4 mois s'est précipitée à l'extérieur. Une caméra de surveillance l'a filmé en train de faire des grands allers-retours tout en poussant des cris stridents et répétitifs semblables à une véritable sirène d'alarme. Ce vacarme inhabituel a réveillé le père de la famille, Bert, qui s'était endormi sur le canapé du salon. En sortant, il a découvert les flammes, attrapé un tuyau d'arrosage et a réussi à maîtriser le feu à temps. Tous les animaux s'en sont sortis sains et saufs grâce à Goosey. Et l'histoire est d'autant plus belle que la mère de famille avait une peur bleue des oies depuis son enfance. Elle avait accepté d'adopter l'oie à contre-cœur seulement 4 mois plus tôt parce que sa fille de 9 ans avait eu un immense coup de cœur pour le volatile dans une foire agricole. Aujourd'hui, l'oiseau, dit-on, est traité comme un véritable héros et reçoit ses collations préférées. On parle de pois, de laitue et de pastèque. Ce comportement, dit-on, n'est pas un hasard. Les oies possèdent une ouïe très fine et un instinct territorial très développé. Elles sont reconnues pour être d'excellents animaux de garde, parfois même plus vigilantes que les chiens. Bon, ça ne doit pas être plus le fun de marcher qu'un chien, mais on ne sait jamais. Si jamais ça vous intéresse, les oies, c'est des très bons gardiens. Charlie XCX avec SS26 est là en musique.

Une histoire triste qui nous vient de la Floride. Âme sensible, baissez le son. Plus de 55 bébés tortues de mer ont été retrouvés morts sur l'île d'Anna Maria en Floride. Ils ont été attirés hors de leur trajectoire par de la pollution lumineuse artificielle. Donc, à la sortie de leur nid, les nouveaux-nés se repèrent habituellement et instinctivement là, vers l'horizon le plus lumineux. Ça correspond traditionnellement au reflet de la lune et des étoiles sur l'océan. Sauf que là-bas, en Floride, dans cette villa d'Anna Maria, l'éclairage trop puissant des commerces, des résidences et des locations de vacances environnantes a inversé leur repère, si bien que les bébés tortues se sont mis à marcher en direction inverse et au lieu de rejoindre le golfe du Mexique, les petites tortues se sont dirigées et ont erré sur une rue principale où, malheureusement, ils ont péri. D'autres spécimens ont aussi terminé leur course dans des piscines. C'est un triste record selon l'organisme Anna Maria Island Turtle Watch et Shorebird Monitoring. Sa directrice a déploré un bilan de mortalité jamais vu en 28 ans d'implication. Et les groupes de protection de la faune rappellent l'urgence d'éteindre les lumières non essentielles, de fermer les stars après le coucher du soleil pour éviter donc tout drame comme celui-là. Encore une fois, on voit que la main humaine joue pas mal sur la nature. Marie-Mé, tout le monde a ses raisons et je reviens avec des vœux d'anniversaire à CUFM.

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3: Oui, en route pour 17h justement, et c'est les informations de la presse canadienne qui s'en viennent. Le temps de faire des souhaits d'anniversaire. Lundi, le 17 août, c'est la fête de Berthe Lapointe du Club des 50 ans et plus de Saint-Omer. Et Roselyne Cormier, elle est de Saint-Alphonse, c'est de la part de ses amis. Bon anniversaire à vous deux. Je vous souhaite d'être entouré de ceux que vous aimez. Mangez du gâteau, mais pas trop. C'est notre fête, faut pas trop exagérer. Mais un bon gâteau d'anniversaire, c'est bien le fun. Si vous voulez nous faire parvenir des souhaits d'anniversaire, n'hésitez pas, écrivez-nous animation@commercial.ufm.com. Félix Cartel et Fionn sont là pour terminer musicalement cette édition de la dernière période.

0: Il est 17h. Voici vos informations de la presse canadienne. L'opposition à Québec a tiré boulet rouge sur le gouvernement caquiste dans la foulée d'une analyse du vérificateur général du Québec sur son rapport préélectoral. D'après l'analyse, Québec devrait se serrer la ceinture pendant plusieurs années pour atteindre l'équilibre budgétaire d'ici 2029-2030. La vérificatrice générale Christine Roy a prévenu que les services à la population pourraient en pâtir. Voici le député péquiste Pascal Paradis.
1: La dernière chose qu'on veut faire, évidemment, c'est toucher les services directs à la population. Et souvent, nous, on l'a mentionné, qu'il y a du travail à faire dans la façon dont l'État est géré actuellement. Et malheureusement, de fiasco en gaspillage au courant des 8 dernières années, c'est ce que le gouvernement de la CAQ, de Christine Fréchette et François Legault, n'a pas réussi à faire.
0: Le premier ministre Mark Carney s'attend à parler au président américain Donald Trump d'ici mercredi, moment où de nouveaux droits de douane de 50% doivent entrer en vigueur. Des négociations sont en cours en vue de trouver un accord pour aplanir les différents commerciaux. Le Canada espère convaincre M. Trump de renoncer à mettre sa menace à exécution. M. Carney n'a pas voulu donner de plus amples détails ce midi lors d'une conférence de presse à Terre-Neuve-Labrador.
2: Nous sommes en train de négociations très intenses, très délicates. C'est pas le moment d'avoir une négociation en public. OK? C'est simple. Point final. On a des options. On a des options ici au Canada, ici au Terre-Neuve, au Québec, dans l'ensemble du Canada. Nous sommes maîtres chez nous.
0: Et restons à Terre-Neuve-Labrador. Les gouvernements du Canada, du Québec et de Terre-Neuve-Labrador, justement, ont confirmé cet après-midi la conclusion d'une entente visant à augmenter la capacité de production en électricité du site de Churchill Falls. Cette entente historique est décrite comme étant le plus important investissement dans l'énergie propre de l'histoire de l'Amérique du Nord. La première ministre du Québec, Christine Fréchette, a souligné en point de presse à Saint-Jean que ce partenariat est la preuve que la CAQ pense aux générations futures.
3: L'entente qu'on signe aujourd'hui témoigne de la capacité du Québec à voir grand, à bâtir des partenariats ambitieux et à mettre notre expertise énergétique au service de notre prospérité collective. On ne se contente pas de gérer nos acquis, on développe nos ressources, on crée de la valeur, puis on travaille pour les prochaines générations.
0: À quelques jours de la rentrée scolaire et du déclenchement de la campagne électorale, le président de la CSQ, Éric Gingras, demande aux partis politiques de s'engager à réinvestir dans le secteur de l'éducation. Monsieur Gingras et ses trois fédérations qui représentent les enseignants, les professionnels et les employés de soutien scolaire rencontraient la presse ce matin dans le cadre de la traditionnelle conférence pour la rentrée aux primaires et aux secondaires. Voici le message qu'il a lancé aux différents partis.
4: C'est quoi avoir du courage en éducation? C'est être capable de se dire que ça va pas bien. Que ça va pas bien parce que il y a un problème de financement. Ça va pas bien parce qu'il y a un problème de pénurie. Ça va pas bien parce que les tâches sont lourdes. Ça va pas bien parce qu'il y a de la précarité qui cause un problème de rétention et d'attraction du personnel.
0: L'augmentation du prix de l'essence a fait grimper l'inflation le mois dernier au pays. Selon Statistique Canada, l'inflation s'est établie à 3 % en juillet, une hausse par rapport aux 2,8 % en juin. Voici les explications de Mathieu Paquette.
5: La volatilité des prix de l'essence a une nouvelle fois été à l'origine des variations de l'inflation le mois dernier. En juin, les progrès dans les pourparlers de paix entre les États-Unis et l'Iran avaient contribué à modérer les prix de l'énergie et à freiner fortement l'inflation. Or, la reprise des hostilités au Moyen-Orient en juillet a de nouveau fait grimper les prix mondiaux du pétrole, ce qui a eu un impact à la hausse sur l'inflation. Les consommateurs ont aussi dû payer plus cher pour leurs billets d'avion et leurs voyages organisés, notamment en raison de la hausse du prix du carburant d'aviation. Les nouvelles ont été meilleures à l'épicerie, où les prix ont augmenté de 3,1 % en juillet, en baisse par rapport à 3,9 % en juin. Mathieu Paquette, La Presse canadienne.
0: Et en terminant, le chef du Bloc québécois, Yves-François Blanchet, demande au gouvernement fédéral de protéger l'industrie forestière dans ses négociations avec les États-Unis. Selon plusieurs médias, le bois d'œuvre serait l'un des secteurs pour lesquels il existe toujours des différends entre Ottawa et Washington. En point de presse au Saguenay ce matin, M. Blanchet a fait valoir que les secteurs économiques du Québec ne peuvent pas être sacrifiés pour sauver d'autres domaines ailleurs au Canada.
6: C'est le Québec qui paie, avec pour objectif de protéger l'économie de l'Ontario et le pétrole de l'Ouest canadien. Le Québec ne peut pas accepter ça et doit forcément se donner une voix forte pour dire « on arrête ça maintenant, ce n'est pas la bonne approche, ce n'est pas la bonne stratégie ».
0: Voilà, ça complète votre bulletin d'information de la presse canadienne. Il est 17h05. Je vous souhaite une excellente soirée. On dirait que le soleil veut faire une percée, ce qui serait pas mauvais, étant donné que ça a été gris toute la journée. Je serai de retour, moi, demain, entre 15h et 17h, pour une nouvelle édition de La Dernière Période. D'ici là, je m'appelle Louis-Philippe Morin. Salut tout le monde!
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8: 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Voici maintenant la météo.
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0: Généralement nuageux ce soir, 30% de probabilité d'averse tôt ce soir. Des nappes de brouillard se formeront par la suite au cours de la nuit, minimum de 15. Les nappes de brouillard se dissipent demain matin et laissent place à une alternance soleil-nuage, maximum 21, humidex de 26. Mercredi, des nuages, 70% de probabilité d'averse avec un maximum de 20. Gardez courage, jeudi finalement, du soleil et un maximum de 23 degrés.

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1: Généralement nuageux ce soir, 30% de probabilité d'averse tôt ce soir. Des nappes de brouillard se formeront par la suite au cours de la nuit, minimum de 15. Les nappes de brouillard se dissipent demain matin et laissent place à une alternance soleil-nuage, maximum 21, humidex de 26. Mercredi, des nuages, 70% de probabilité d'averse avec un maximum de 20. Gardez courage, jeudi, finalement, du soleil et un maximum de 23 degrés.
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1: Généralement nuageux ce soir, 30% de probabilité d'averse tôt ce soir. Des nappes de brouillard se formeront par la suite au cours de la nuit, minimum de 15. Les nappes de brouillard se dissipent demain matin et laissent place à une alternance soleil-nuage, maximum 21, humidex de 26. Mercredi, des nuages, 70% de probabilité d'averse avec un maximum de 20. Gardez courage, jeudi, finalement, du soleil et un maximum de 23 degrés.
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1: Généralement nuageux ce soir, 30% de probabilité d'averse tôt ce soir. Des nappes de brouillard se formeront par la suite au cours de la nuit, minimum de 15. Les nappes de brouillard se dissipent demain matin et laissent place à une alternance soleil-nuage, maximum 21, humidex de 26. Mercredi, des nuages, 70% de probabilité d'averse avec un maximum de 20. Gardez courage, jeudi, finalement, du soleil et un maximum de 23 degrés.
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